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0: En ce dimanche soir, j'aimerais saluer toute l'équipe qui travaille bien, bien fort pour le 100e anniversaire, l'événement qui a lieu bientôt, l'événement familial là, pour le week-end dans le coin du 26 juin. Ben, ils travaillent bien, bien fort et j'aimerais ça saluer toute l'équipe qui travaille là-dessus.
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1: Pour bien commencer votre semaine demain, ben c'est à partir de 6h votre matinale. 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

Merci, nous avons choisi en ce dimanche soir partout en Abitibi. Mon nom est Charles et je vous accompagne jusqu'à minuit. On termine le week-end ensemble. C'est un plaisir d'être là. Un honneur. Merci.

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En ce dimanche soir, j'aimerais saluer toute l'équipe qui travaille bien, bien fort pour le 100e anniversaire, l'événement qui a lieu bientôt, l'événement familial là, pour le week-end dans le coin du 26 juin. Ben, ils travaillent bien, bien fort et j'aimerais ça saluer toute l'équipe qui travaille là-dessus.

Pour bien commencer votre semaine demain, ben c'est à partir de 6h votre matinale. 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Et pour commencer ce lundi-là en force, c'est demain matin, 6h.

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0: Merci de nous avoir choisi en ce dimanche soir partout en Abitibi. Mon nom est Charles et je vous accompagne jusqu'à minuit. On termine le week-end ensemble. C'est un plaisir d'être là. Un honneur. Merci d'être là.
1: On se rappellera ce qu'on a fait de mieux.

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4: Oui, Cam, mais là, je pensais justement à toi parce que là, je pense que t'étais avec tes jeunes. La playa, mais plus.
5: La playa dans la cour.
4: La playa dans la cour.
5: C'était le fun. Un petit party à la maison, party piscine avec les amis. On a eu bien du plaisir. C'était le fun. Il était temps qu'il fasse beau, là, puis qu'on puisse passer une fin de semaine complète dans la piscine. Malgré, tu sais, hier, dimanche, journée pluvieuse encore un peu.
4: Ouais, mais nous autres, on a quand même profité pour faire du ponton parce que c'est mon anniversaire demain.
5: Fait
4: que, c'est ma fête demain.
5: Quel âge? Ça se demande dessus,
4: ça? Trop jeune. Je suis trop jeune pour ça. 28 ans demain, là. Déjà.
5: C'est un gros party de prévu, c'était en fin de semaine?
4: Non, c'était en fin de semaine. C'est le ponton, puis je veux juste dire qu'on a été bien festif.
5: Mon ami, un ponton, mon ami Peter McLeod, qui a passé une planche à bière.
4: Une planche à bière?
5: Ouais. Une planche à bière.
4: C'était pas mal ça hier.
5: C'est drôle, un ponton, ça va pas vite. Non, ça, tu t'achètes pas ça pour avoir des sensations fortes.
4: Non,
5: là,
4: vraiment pas. Vraiment
5: c'est comme un salon qui flotte. Là. C'est la même chose. Hey, plein d'affaires aujourd'hui. Ça m'a beaucoup, beaucoup fait rire, mais je veux vous raconter une arrestation. Des policiers ont procédé à une arrestation. Ça se passe au Pérou. Ils ont pogné un trafiquant de drogue, mais ce qu'ils ont fait pour le pogner, ça m'a vraiment fait rire. Je vais vous raconter l'histoire tantôt. Est-ce que vous parlez d'argent avec vos jeunes? Il y a un gros dossier dans le Journal de Montréal ce matin sur la première job d'été de vos jeunes. Quelle belle façon d'aborder les épargnes avec eux, justement. Tu vas faire tant cette année, cet été, cette semaine, ton montant de paye par semaine, c'est ça. T'as besoin de combien, mettons, pour fonctionner dans la semaine? Fait qu'on va en jaser tantôt. C'est super intéressant. Et je veux qu'on se parle des maudites trottinettes électriques.
4: OK. Jamais pris ça pour vrai.
5: Non, mais pour vrai, je sais pas, c'est super dangereux. Puis je vous en parle parce que j'en ai vu pas mal en fin de semaine. On en a jasé avec des amis hier, justement, de la dangerosité de cette affaire-là, du monde qui en font pas de casque présentement.
4: OK, moi.
5: Puis je suis tombé sur un article du Devoir qui parle de l'arrivée des trottinettes électriques chez les jeunes, beaucoup dans les cours d'école. Ça se fait voler, ça se promène avec pas de casque. C'est le Far West présentement pour les trottinettes électriques. Fait que ça, bien d'autres affaires. Nicolas Cloutier va être là pour la game de ce matin parce que les Kings de Caroline ont remporté la Coupe Stanley hier à Vegas en 6 matchs. Ça a été tout un match de hockey. Brandon Bossy, le gardien de but, a été intraitable. À rien passé. Il a été vraiment, vraiment très, très bon. Faut qu'on va s'en parler tantôt. Et je veux ouvrir le show dans 3 minutes avec cette histoire-là. Avez-vous vu ça? Il y a un kangourou en liberté.
4: Ah oui, j'allais.
5: À Boucherville. Un kangourou.
4: On est
5: loin du parc safari de Boucherville. Attendez de connaître l'histoire. On va s'en parler après. Arpin Lépine, voici Chance. Vous allez aussi entendre Greenwoods avec Désolé pour ça. Les étoiles filantes des Cowboys, ça s'en vient aussi. On vous accompagne jusqu'à 9h. Bonne semaine, c'est lancé. 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Vous êtes dans les 100 000 matins avec Max et Ali jusqu'à 9h.

Il y a un kangourou en liberté en Montérégie, dans le coin de Boucherville. Un bébé kangourou détenu illégalement s'est échappé vendredi d'une écurie dans le coin de Boucherville. Là, il était aperçu dans une plaine. Fais juste imaginer, mettons, là. Tu fais tes commissions tranquilles, t'as une lumière rouge à Boucherville, t'en vas faire tes affaires, t'en vas au Ikea, puis là, maintenant, boing, boing, boing, boing, boing, boing, tu fais. Ou mettons, c'est tes enfants qui le voient en premier, là, puis là, maman, il y a un kangourou! Là, tu fais, ben oui, c'est ça, un gourou.

0: L'arrêtez. Là, ton niaisage, là. Ah ben, non, il y a vraiment un kangourou.
1: C'est fou, là.
0: Ouais, lors d'une recherche d'une pension pour chevaux dans une écurie en début de semaine, une informatrice de la SPCA qui aurait aperçu l'animal exotique dans un enclos. C'est ce qu'a confié à l'agence QMI, justement, la directrice de l'organisme spécialisé dans les grands animaux. C'est des gens sans aucune connaissance du sujet. Ils n'ont pas les installations adéquates pour avoir ce genre d'animal-là. Mais la faune le ministère de la Faune et de la Flore lui a confirmé qu'aucun permis de garde d'animaux exotiques n'avait été délivré pour le secteur de Boucherville. Ça fait donc que les gens qui détenaient ce kangourou-là le détenaient de façon illégale. Et là, lui, ben, il s'est sauvé. Fait que la SPCA a appris vendredi que le jeune kangourou s'était échappé de l'écurie du Boisé, qui s'était retrouvé dans des conditions inadéquates. C'est pas loin de l'autoroute 20, dans le coin de Boucherville. Ça devient du braconnage. En fond, on appelle ça des braconniers. Ils auraient déclaré qu'ils allaient essayer de l'attraper au lasso, sinon de le tirer à l'arbalète. Fait que là, après avoir appris la fuite de l'animal, il y a des gens qui ont appelé SOS Braconnage pour les informer de la situation, pour pas que ça arrive. Fait là, les autorités travaillent conjointement avec les SPCA afin de transférer au zoo Miller. Mais là, le ministère de la Faune, qui s'oppose à la capture de l'animal par les forces en place, veulent pas que le zoo Miller s'en mêle, mais c'est assurément, probablement, les gens qui ont les meilleures qualifications pour faire ça. Fait là, le ministère de la Faune, puis là, quand tu rentres, le ministère, là-dedans, là, ça va pousser des crayons pour trouver une solution pour faire ça. Ils ont eu un vent d'opération qui est en train de se faire, puis là, il y a une interdiction totale de capture, autant pour la famille que pour l'organisation. Le directeur général du service de production de protection de sauvetage animal, le SPSA, est en entrevue sur les ondes de LCN. Il dit là, on a les mains liées, on peut pas rien faire. Fait que lui, il se promène, il gambade, puis il va bondir jusqu'à on sait pas où. Il était aperçu vers 15h samedi dans une plaine près de l'autoroute 20 à côté du centre équestre du Boisé de Boucherville. À partir du moment où on perd le contact avec le sol, il perd un peu ses moyens de défense, il peut nous attaquer. Ça a l'air, c'est super dangereux.
1: Ben oui, c'est dangereux, un kangourou.
0: C'est pas comme un petit bonhomme. Là.
1: Non.
0: C'est pas cute de même. La capture doit être délicate, c'est pour ça qu'on préfère de très loin la télésédation vétérinaire. C'est une option qui semble vraiment plus propice pour sa capture. Puis il y a souvent des animaux exotiques qui sont régulièrement transférés illégalement au Québec à partir de l'Ontario. Ça arrive souvent, semble-t-il. Puis notre province voisine, l'Ontario, serait une porte d'entrée en matière de braconnage.
1: Ah, ouais.
0: Ouais, selon nos sources, le kangourou aurait été acheté pour 8000 piastres par un fournisseur qui se trouverait à Petrolia, en Ontario, à quelqu'un qui voulait un kangourou.
1: Un kangourou juste de même.
0: Ouais, puis là, il s'est sauvé. Fait que si vous apercevez... Ça, j'adore ça.
1: Qu'est-ce qu'on fait, Max?
0: Si vous apercevez le kangourou, ne tentez pas de l'approcher ni de le capturer vous-même.
1: Les chances sont là, pour vrai, pour nous le dire. Là.
0: Pour nous le dire, c'est la première affaire qui m'aurait passé en thèse. Bon, parfait. Qu'est-ce que ça mange?
1: Ça va être dans le char.
0: Des réglisses. Oui, certain.
1: Des réglisses.
0: Ça va arriver comme à numéro. Le kangourou, t'as son arrêt, t'es attaché. On va le porter au zoomer. Contactez immédiatement la police ou SOS Braconnage pour que les autorités compétentes puissent intervenir en toute sécurité. On a probablement au Québec un des meilleurs zoos au monde avec des gens avec les meilleures qualifications ou à peu près. Pouvez-vous les laisser faire, là? Pouvez-vous laisser faire les gens du zoo Miller?
1: Ah,
0: écoute,
1: oui.
0: La façon qu'ils ont de traiter les animaux, cette façon-là, ce soin particulier-là qu'ils ont de faire attention justement à la faune, à la flore, aux animaux, à tout ça, on pourrait juste s'en servir comme allié au lieu de leur mettre des bâtons dans les roues, parce que sinon, si c'est le gouvernement qui s'en mêle, là, on va faire une étude, un rapport, une copie, on va en parler, on va aller en chambre, on va checker ça. Dans 4 mois, on va être encore là-dessus. Là.
1: C'est pas un alien, là. C'est un animal.
0: Non, non. Puis les gens du zoo Miller sont équipés pour le faire, puis eux ont levé la main en disant comme, hey, on est capable de faire ça. Mm. On va le trouver, on y fera pas mal, inquiétez-vous pas. C'est mieux ça, justement, que de le laisser là, puis qu'à un moment donné, un petit clin, il va dire, moi, le boyer, moi!
1: Au lance là. C'est pas un festival de country, là.
0: Si vous apercevez le kangourou, n'attendez pas de le capturer. Pas grand monde équipé pour faire ça, là.
1: T'as pas une corde pour.
0: Un lance-saut de détail rap, mais non. Moi-même, ça marche, là. Tu y fasses attention. Fait que si jamais vous voyez le kangourou dans le coin de Boucherville ou peu importe où il est rendu ce matin, faut appeler SOS Braconnage. Pour vrai, ça m'a fait sourire cette histoire-là quand je l'ai vue. J'ai fait comme, OK, on va faire attention. Voici les étoiles filantes avec les Cowboys fringants à la bonne place de Vince Lemire. Ça s'en vient dans les prochaines. Et, on parlait d'arrestation ou de procédé à l'arrestation d'un kangourou au Pérou. Une gang de policiers qui ont arrêté des trafiquants de drogue. Mais comment ils ont fait pour les arrêter? Je trouve ça exceptionnel. Je trouve ça. Moi, aucune pitié pour les criminels, là, honnêtement.
1: Pareil,
0: là, si tu te fais arrêter puis ça brosse, moi, souvent, ça me fait rire.
1: Les autres, tu peux les attraper avec une corde.
0: Ah non, c'est ça, les tie wraps, les cordes, puis tout, puis let's go, garde-toi. Mais ce qu'ils ont fait au Pérou, j'ai adoré ça. Je vous raconte ça dans les prochaines minutes. Voici les Cowboys tout de suite dans vos 100 000 matins.

0: Il y a deux championnats qui sont terminés en fin de semaine. La Ligue nationale de hockey, évidemment, les Hurricanes de Caroline qui l'emportent et les Knicks de New York ont battu les Spurs de San Antonio également au basket. Fait que la saison de sport prend un autre tournant. Là, on rentre vraiment dans la Coupe du monde de soccer. On rentre dans ce qui s'en vient. La fin de la saison de la Formule 1 puis tout ça. Fait que hockey, basket, c'est fini. On aura la chance d'en parler dans les bulletins sportifs un peu plus tard aujourd'hui. Parler de hockey également avec Nicolas Cloutier qui sera là pour la game. Ça finit tard. Honnêtement, là, hier, là, ça finit tard dans l'année, en fait. Okay. Comme 14 juin, c'est plus tôt que l'année passée. Ah ouais. Mais hier, là, quand la Coupe Stanley s'est donnée, j'ai comme fait bon. Enfin.
1: Tu vas pouvoir te coucher plus tôt.
0: On va pouvoir regarder d'autres choses. Puis j'aime ça regarder le hockey. Là, mais là, hier, le menu, c'était comme là. Fait un petit bout. Le Canadien est sorti depuis déjà quasiment 3 semaines.
1: C'est vrai.
0: Ça va quand même très, très vite. 6h20 dans les prochaines en musique Bleu, Jeans Bleu. Ça s'en vient avec Scotch and Posh dans vos 100 000 matin. Restez là.
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8: Au relais Abitibi, c'est 8 degrés présentement. Pour aujourd'hui, 60% de probabilité d'averse. Le max est à 18. Ce soir, ça va tomber frais un peu aussi, là, un minimum de 10. Demain, mardi, généralement, nuageux. Un autre 60% de probabilité d'averse avec un orage en après-midi. Ça risque de brasser même au niveau vent. Ça va être assez fort en fin de journée. Max de 19 pour demain. Mercredi, alternance soleil-nuage le matin avec un max de 21. Puis après ça, plus tard dans la journée, encore de la pluie. Fait que faut les 3 prochains jours en Abitibi, c'est vraiment la pluie qui a le plancher.
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8: Allez, on va entendre Soul Pleureur de Dogmatic dans les prochaines minutes. C'est le premier vidéoclip que je me souviens avoir vu. Là. T'sais, tu fouilles dans tes souvenirs. Là. T'sais, ben, c'est quoi le premier vidéo? Moi, c'est ça. Musique Plus, chez nous, dans le salon de la rue de Tilly à la Chenège. J'ai le souvenir clair de la première fois que j'ai vu ça. Ça s'en vient en musique. Mais avant, Scotch and Poche, voici Blur Jeans Bleu. Puis au retour, comment les policiers du Pérou se sont pris pour arrêter un très gros trafiquant de drogue? Moi, je trouve ça écœurant, pour vrai. Le gars s'est fait pogner. Il fait bien du cash avec sa drogue, mais il est un peu épais. On raconte ça au retour, bougez pas.
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0: Ça se passe au Pérou, à Lima. Ça s'est passé jeudi de la semaine passée. Les policiers péruviens sont à la recherche d'un gros trafiquant de drogue là-bas, un narcotrafiquant, quelqu'un qui en a beaucoup, là, puis qui a un gros réseau, puis tout ça, mais qui est caché. On sait pas il est où, mais il est caché au Pérou à quelque part. Puis garde rapprochée, il sort difficilement de chez eux. Une opération quand même assez compliquée. Quand ils l'ont arrêté, il avait en sa possession 2524 sachets de pâte de coca, 200 grammes de marijuana, un gun, des munitions, de l'argent liquide, tout ça. Là, bon, tiens, tranquille, le genre idéal.
1: C'est un dimanche après-midi.
0: De quoi de relax? Party piscine chez eux, puis envoyez donc. Fait que comment on fait pour le faire sortir? Ils se rendent compte que ce gars-là, c'est un gros, gros fan de soccer. Puis le Pérou, malheureusement, est éliminé. Ils sont pas de la Coupe du Monde cette année, mais le gars, il aime beaucoup, beaucoup les matchs de soccer. Fait qu'eux décident de mettre sur pied un genre de party de visionnement de matchs de soccer et par personne interposée dans leur contact avec des agents doubles de l'inviter là-bas dans ce party-là en disant, écoute, il dit, il y aura pas personne, il y aura pas de police, tu peux venir, on va regarder ça en chum, ça va être le fun. Fait que lui, il se fait pogner, il fait, hey, je vais aller voir ça, match de soccer, jeudi, l'ouverture de la Coupe du Monde. Il s'en va là, il est déguisé, on sait que c'est lui, puis tout ça. Puis lui et sa garde rapprochée arrivent, dans le fond, puis là, screen les lieux, puis il n'y a pas de police, c'est un endroit qui est sécur, il peut sortir, parfait. Fait que là, il s'en va, il s'installe, il regarde le match de soccer, prend une bière. Mais là, il y a des mascottes qui arrivent. On a un match de soccer, puis là, lui, commence à festoyer avec les mascottes, puis il y a du fun, les mascottes. Mais maintenant, les mascottes, ils pognent, ils couchent à terre, ils sacent les menottes, puis ils partent avec.
2: Hein?
0: Les policiers étaient des mascottes.
2: Ben, voyons.
0: Ils étaient déguisés en Clutch et Maple, qui sont deux mascottes emblématiques là-bas. Et ils ont procédé, justement, à l'arrestation de ce bonhomme-là. Puis il est drôle, parce que dans la vidéo, ce qui est comique, c'est que tu vois les policiers lui passer les menottes, mais dans le soude de mascotte en plus, puis de faire le perquis après ça, dans le soude de mascotte. Puis c'est une vidéo, là, mais ils sont couchés à terre. Là, le gars, il a ôté sa tête de mascotte pour l'arrêter. Mais passe les menottes et partent avec.
2: Mais ça quelle bonne idée.
0: Ça m'a tellement fait rire. Et ce corps de police-là fait toujours ça. Souvent, il y a des opérations pendant les périodes des fêtes, durant l'Halloween, Noël. Les agents se déguisent souvent en super-héros, en personnages de films d'horreur, en Père Noël. Il n'y a rien qu'ils n'ont pas fait, ou à peu près, pour pogner du monde. Parce que là-bas, à cause du cartel de la drogue, les barons de la drogue, les criminels se cachent, sortent difficilement. Ils sont très, très alertes par rapport à y a-t-il des polices, y a-t-il pas de police. Il y a beaucoup d'observations de watch qui se font. Ils sont obligés de se déguiser.
2: Il faudrait faire ça au Québec, genre, mais avec genre bonhomme Michelin, puis Youpi.
0: Le bonhomme carnaval.
2: Ouais, c'est ça.
0: Il prend ça dans l'arrestation de quelqu'un avec Youpi, genre.
2: Ça
0: la mascotte. La mascotte de métro, le chef bouffeton, là.
2: Mais on avait une site.
0: Mais c'est fou parce qu'on raconte dans l'histoire, justement, que le gars, à un moment donné, ça a été long la veillée, là. Tu sais, il est arrivé comme genre à peu près vers 6 heures au début de la Coupe du Monde, début de la soirée de la Coupe du Monde. Puis là, mané, il y a du fun, prend un verre, mané, les autres, les mascottes, ils arrivent, bras des airs. Puis là, il devient, tu sais, il était comme caché. Mané, c'est comme il s'est laissé aller, une petite soirée, prendre une bière, on a du fun, un match de soccer, wouhou! Mané, il t'arrête de danser avec les mascottes dansent avec, il pogne sac à terre, les menottes, clac, clac. Ouais.
2: Hey, tout ça a été filmé, là. Ah,
0: ça doit tellement être drôle,
2: ah,
0: là.
2: Mais oui.
0: Il enlève le casque, lui, il doit faire comme.
2: Je l'avais.
0: Je me suis fait avoir.
2: Oh non.
0: Mais c'est très, très drôle. Alors, Clutch et Maple, bravo pour cette belle arrestation. Ça m'a beaucoup fait rire. OK, en musique, c'est un soul pleureur. Voici 10 Soul au TMC et Dubmatic tout de suite.

0: Bon, Olivier vient d'apprendre que j'avais un band de rap quand j'étais jeune.
1: Hey, c'est impressionnant. Puis en plus, je t'ai demandé si t'avais pas des photos. Puis t'as dit, ouais, non.
0: J'ai dit, oui, mais non. Il y en a, mais non. C'est réservé à usage personnel. Non, mais pour vrai, moi, cette chanson-là, sur le pleureur de Dogmatic, c'est la première toune que j'ai vraiment faite. C'est une tune que tu te rappelles le nom, mettons, que tu sais, que tu connais les paroles, pis ouais, tout ça. Mon petit gars, il y en a plein, mais c'est des chansons qu'il oublie à travers le temps, pis tu peux pas vraiment reconnaître les paroles. Comme là, hier, on a découvert la nouvelle tune de la Coupe du Monde, Die Die, de Shakira. Puis l'autre, là, pas Bad Bunny, là.
1: Bon, toi, là, si tu me dis ça, là,
0: non,
1: mais.
0: Non, non, c'est Die Die, c'est Shakira, puis comment il s'appelle?
1: Burna Boy.
0: C'est Die Die avec Shakira, Burna Boy. Fait que là, on a découvert ça hier. Là, il aime bien ça. On va l'écouter pendant la Coupe du Monde.
1: Burna Boy, ouais.
0: Mais moi, cette chanson-là, c'est loin, loin dans mes souvenirs. Je me souviens là, comment le salon était placé. La première fois que je l'ai vu à la TV, j'ai fait, mais c'est bien bon, ça. C'est après ça, en vieillissant, c'est ça, je me suis lancé dans le rap. Maintenant, le rap m'a exclu.
1: Le rap t'a exclu?
0: Ouais. Ah non, mais c'était pour le fun, là, c'était au secondaire. C'était pour le fun, mais on la faisait en show, celle-là.
1: Hey, c'est malade.
0: C'était écœurant. Hein? Puis là, c'est ça, là-dedans, vous entendez Barney Valsin, qui est devenu un des choristes de Céline aujourd'hui. Vous entendez Dessie Dilorio, qui a joué avec à peu près tous les bands français sur la terre qui existent. Fait que juste dans cette chanson-là, il y a du monde après ça qui ont éclos, qui ont eu des carrières musicales exceptionnelles. Puis pas comme frontman, là, pas comme chanteur de première ligne, comme Dessie Dilorio, elle a chanté avec à peu près tout le monde à la francophonie, puis elle gagne super bien sa vie de ça aujourd'hui. Elle a une voix exceptionnelle. Fait que c'était le petit cours de musique. classe moyenne s'en vient avec Au fond des bois dans les prochaines minutes. Très, très hâte de vous jouer ça. Ou si vous allez entendre Vallière avec Je marche comme on tombe. Est-ce que vous parlez d'argent avec vos jeunes? Il y a un dossier dans le Journal de Montréal ce matin, puis je veux qu'on s'en jase. La première job d'été, c'est le moment idéal de s'asseoir avec votre enfant et faire bon. Là, cet été, tu vas travailler, tu vas faire X nombre de sous. Voici comment on pourrait organiser ton été, comment placer des affaires pour que je sais qu'il va faire ben, va m'acheter des affaires. Ouais, non. Oui, mais non. On va t'aider. On va t'aligner. Fais ça dans les prochaines minutes dans vos 100 000 matins.
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0: passe moyenne au fond des bois dans vos 100 000 matins, 6h45 minutes. Peut-être que vos jeunes ont commencé à travailler ou que c'est leur première job d'été. C'est le fun, ça. Ta première job, c'était quoi?
1: C'était 4 jours.
0: 4 jours.
1: Mais même pas vrai. Mais pas vrai, mec. Je devais compter avec un petit truc, là.
0: Doorman.
1: À 14 ans, doorman. Ouais. Non, c'était dans un genre d'épicerie, là. Peu importe, là. Je devais compter le nombre de personnes qui rentraient puis qui sortaient.
0: OK.
1: C'était ça, ma première job.
0: Puis après ça, 4 jours, moi, ce que je veux savoir, c'est le nombre moniteur.
1: Ah, c'était Raz. R-A-Z.
0: Raz.
1: Okay. Moi, ça me tentait pas un fruit.
0: Non, c'est ça. Cantaloupe, là, ou quelque chose comme ça.
1: Non, on laisse ça pour les autres.
0: Okay. Moi, j'avais Yoshi au Kanjo. Mais c'est une bonne occasion de parler d'argent avec vos jeunes. Puis un super beau dossier ce matin dans le Journal de Montréal d'Emmanuel Grill. Je trouve ça vraiment le fun. Il dit, avec l'arrivée de la première job, souvent, c'est le moment d'avoir la discussion que vous, tu sais, les enfants que vous leur expliquez depuis des années que l'argent pousse pas dans les arbres, que papa et maman sont pas faits en argent, que l'argent, c'est durement gagné. Prenez le temps, après une semaine ou deux de travail, comme on dit, ou à la première paye, de vous asseoir avec votre jeune puis de regarder avec lui. Bon, regarde, cette semaine, t'as travaillé 5 jours, t'as fait ça 2 fois, ça t'a donné 10 jours de travail, ça t'a donné, je sais pas combien ça, 300$, mettons. Ouais. De ton 300$, qu'est-ce que tu vas payer en impôts, ou à peu près, tu payes à peu près rien à cet âge-là, ouais. Mais plus tard, quand tu vas payer X nombre d'impôts. Là, si tu veux épargner, il faut que tu prennes des sous, que tu les mettes dans un compte épargne. Faut-tu qu'on commence à regarder pour peut-être une petite carte de crédit avec un genre 300$ dessus pour peut-être tes petites dépenses à faire là. Tu veux-tu commencer à penser à peut-être mettre de côté et d'acheter une voiture? Ouais, j'aimerais ça. Parfait, c'est combien ça coûte un char? Mm. Tu sais, un char neuf aujourd'hui, là, non, avant, là, que je faisais du remote chez Hyundai, on vendait des accents à 8 000$, là, c'est...
1: Ben, même des chars d'occasion, là, des fois, c'est même pas achetable.
0: Là. Non, c'est ça, là. Fait que, tu sais, si tu veux acheter une voiture, parfait. Quel genre de voiture t'aimerais? Parfait. Ça, faut voir que tu travailles pendant tant de nombre de semaines ou de mois pour mettre un montant de côté pour pouvoir t'acheter cette voiture-là puis faire tes paiements. Quand tes paiements vont rentrer, ça va être X par mois. Après ça, ben, à un moment donné, il va falloir, en grandissant à 17, 18, 19, 20, 21, comme année, tu partes peut-être dans l'appartement, que tu ailles à l'école, si tu décides d'aller étudier ailleurs, ben, papa, maman vont t'aider, mais tu vas avoir des dépenses là-bas, tu sais, combien ça va te coûter par mois. De juste avoir la première discussion avec eux là-dessus sur la difficulté de gagner de l'argent, le temps que ça prend, la valeur de l'argent aujourd'hui. Tu sais, juste, et puis l'exercice est bon. Tu fais le premier exercice avec eux. Qu'est-ce que tu peux acheter avec 1 000$?
1: Ah, c'est bon, ça.
0: Mettons, t'as 1 000$, là. Qu'est-ce que tu veux acheter? Ben, j'aimerais ça avoir le nouveau iPhone. Putain, tu peux même pas.
1: Ouais.
0: C'est plus que 1 000$. Faites l'exercice avec eux. Qu'est-ce que tu veux, que tu peux acheter d'important avec eux? La réalisation d'un projet, mettez ça sur un tableau. Tu veux t'acheter un vélo, tu veux économiser pour ta première voiture, tu veux faire un voyage avec tes amis l'année prochaine, tu veux t'acheter quelque chose pour toi, pour te faire plaisir, et c'est le temps d'avoir la discussion avec eux et d'y commencer tout de suite la discussion sur les comptes d'épargne, les placements, le CELI, le CELIAP. C'est plate, c'est pas le fun de s'asseoir avec ses jeunes puis faire, regarde, faut que je t'explique c'est quoi un compte épargne, faut que je t'explique c'est quoi un CELI, mais il faut le faire à un moment donné parce que trop de gens commencent trop tard puis ça fait en sorte que maintenant t'es jamais capable de le rattraper. Tu sais, moi j'ai commencé trop tard dans la vie à épargner, je me suis bien repris après. Mais j'ai commencé trop tard.
1: Ouais, ben, j'aurais aimé ça, pareil, là. J'ai commencé à 27 ans, là, Max. Là. J'aurais aimé ça commencer à 18 ans, t'imagines?
0: Ah oui.
1: C'est 10 ans, là.
0: Ça veut dire cette année, ça?
1: Ouais, c'est ça, cette année.
0: C'est ça, c'est cette année. J'ai commencé à 27 ans, tu vois, quel âge? 28.
1: 28,
0: ouais, c'est ça.
1: Ouais.
0: Mais c'est vrai, mais tu sais, tu peux. Puis même 18, tu commences. Mais c'est parce que c'est pas le fun. Tu sais, moi, je me souviens, à 18 ans, là, t'as tout en tête, sauf épargner, là.
1: Ouais.
0: T'as tout en tête, sauf te mettre de l'argent de côté jusqu'à ce qu'à un moment donné... Moi, j'ai travaillé beaucoup dans les bars. Quand j'étais jeune, j'animais dans les bars. Puis j'ai eu un 2-3 ans où je faisais vraiment beaucoup d'argent dans les bars pour un jeune de 19-20. Mettons, puis... Mettons, dans une semaine, j'étais payé cash. Dans les bars, c'était ça, là. Si l'autorité des marchés financiers écoute, là, c'était pas ma décision. C'était comme ça que ça marchait dans le temps, là. Puis si je prenais de l'argent, je mettais ça dans un compte, j'en gardais, je m'en mettais dans les poches. Fait que mettons une soirée, puis dans le temps, dans les bars, c'était fourré, donc t'as payé 500$ par soir. J'en faisais 4 par semaine, ou 4 ou 5 par semaine. Fait que mettons, je prenais 200, je mettais 200 dans les poches, je prenais 300, mettais 300 dans une enveloppe. Fait qu'à la fin de la semaine, mon 300 d'enveloppe, le 1500 que j'avais, j'allais le porter à la banque. Mettais ça dans un compte. J'ai fait ça pendant longtemps. Fait que ma première maison, il y a une partie du cash down qui vient de tout ça, dans le fond.
1: Ah, ben ouais. Hey, c'est bon, ça.
0: Ouais, mais ça a été, tu sais, oui, pour acheter la maison, mais moi, j'avais rien d'autre. J'avais pas, après ça, là, je rentrais dans les REER et les, c'est plate, ça.
1: Ouais.
0: À 20 ans, t'as ça à la banque, veux-tu prendre des REER? C'est dans trois vies, là, la retraite.
1: Dans trois vies.
0: Arrête, c'est dans, genre, soit c'est dans 40 ans. Oui, mais c'est important de... Tu sais, puis il y a des façons de faire et d'avoir justement la discussion de façon quand même le fun. Puis il y a des outils dans le Journal de Montréal, dans l'article justement, vous allez retrouver le guide du premier emploi d'Éduc Épargne, la zone affaires jeunes de l'AMF, justement, t'as plein de conseils là-dedans, plein de choses. Puis il y a un site qui s'appelle Les Jeunes et l'argent, la Fondation canadienne d'éducation économique. C'est une super belle discussion à avoir avec vos jeunes enfants. Fait que faites ça, là, cette semaine, avant qu'ils commencent leur premier job, là, avant que Goglu aille au canjo.
1: Goglu!
0: Il y a tout le temps un qui s'appelle Goglu dans le canjo. Voici Valière avec Je marche comme on tombe. Vous êtes dans vos 100 000 matins, les 6h50. On vous souhaite un excellent début de semaine. On va parler avec Nick Cloutier dans les prochaines. Les Hurricanes de la Caroline ont remporté la Coupe Stanley hier. Ça me rentre pas dans la tête de voir y espérer que de cogner mec la Coupe Stanley. Je suis pas

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3: Bon lundi, ici Louis-Philippe Arnoirel. Nous débutons à l'international alors que les États-Unis et l'Iran sont parvenus à un accord préliminaire visant à rouvrir le détroit d'Ormuz et à prolonger un cessez-le-feu fragile dans la guerre au Moyen-Orient. Cela pourrait permettre au pétrole et au gaz naturel dont le monde a désespérément besoin d'atteindre le marché mondial. Les détails de l'accord n'ont pas été immédiatement rendus publics et l'Iran a indiqué que sa mise en œuvre ne commencerait pas avant la signature qui, selon le Pakistan, médiateur clé, devrait avoir lieu vendredi en Suisse. Cela pourrait offrir un moyen de mettre fin à une guerre qui a fait des milliers de morts à travers la région, notamment parmi les principaux dirigeants iraniens. Le premier ministre Mark Carney se rend à Évian-les-Bains en France pour le sommet du G7 au lendemain de l'annonce par le président américain Donald Trump d'un accord visant à mettre fin au conflit en Iran. Monsieur Trump a annoncé cet accord hier. Il a ajouté qu'il avait autorisé la levée du blocus américain dans le détroit d'Ormuz. Alors qu'il se trouvait en Irlande cette fin de semaine, Monsieur Carney a déclaré à la chaîne d'information irlandaise RTE que la guerre en Iran était le sujet numéro un du G7, ajoutant que la guerre en Ukraine constituait également un enjeu majeur. Le premier ministre rencontrera aujourd'hui le président du Conseil européen, Antonio Costa, et la présidente de la Commission européenne, Ursula von der Leyen, avant de participer à un dîner de travail consacré aux questions géopolitiques et économiques. Et pour terminer, le Parti libéral du Québec a envoyé hier une mise en demeure au chef péquiste Paul-Saint-Pierre Plamondon, lui demandant de retirer ses propos liant le PLQ au crime organisé. Le Parti libéral a aussi demandé des excuses formelles, mais M. Saint-Pierre Plamondon a fait savoir qu'il ne se rétracterait pas. Le PLQ donne un délai de 72 heures suivant la réception de la lettre pour présenter des excuses publiques. En cas de refus, le parti se réserve le droit d'exercer tous les recours appropriés. C'est ce qui complète vos actualités Arsenal Média. Passez une bonne journée sur nos ondes.
4: Hey, au sport, ça en est tellement passé en fin de semaine. Les Hurricanes de la Caroline ont remporté la Coupe Stanley en 6 matchs. Ils ont vaincu les Golden Knights de Las Vegas hier chez eux à leur domicile. Rob Brind'Amour met donc à son coup cette médaille-là de la Coupe Stanley, cet accomplissement-là en tant qu'entraîneur-chef. C'est vraiment exceptionnel. Les Canes ont connu une progression exceptionnelle cette saison. Des séries de fin de saison où ils ont été dominants. Et le trophée du Conn Smythe, qui est remis au trophée au joueur le plus utile durant les séries de fin de saison, a été remis à Jordan Staal, le capitaine, qui a été incroyable dans cette série finale. Sinon, au basketball, les Knicks de New York l'ont emporté également en 5 matchs. On aura, dans le fond, pas nécessité la tenue d'un match numéro 6 à New York. On aura remporté ça à San Antonio dans un match où les Knicks sont encore revenus de l'arrière vers la toute fin. Et à la Coupe du monde de soccer, ça s'est amorcé la semaine dernière, jeudi. Vous le savez, le Canada est en action vendredi. Match nul de 1-1 contre la Bosnie-Herzégovine dans leur groupe, le groupe B. Le Qatar contre la Suisse, 1-1. Donc, tout le monde est à 1 point dans ce groupe-là. Mais sinon, hier, l'Australie a vaincu la Turquie 2-0. Les Pays-Bas ont vaincu le Japon. Enfin, ont annulé contre le Japon 2-2. Et à surveiller aujourd'hui l'Espagne, l'entrée en scène aujourd'hui de l'Espagne contre Cap-Vert. Ça va pas être bien, bien difficile contre le Cap-Vert à midi. Et ce soir, l'Arabie Saoudite contre l'Uruguay et l'Iran contre la Nouvelle-Zélande. Pour ceux qui attendent l'entrée en scène de Kylian Mbappé, il faut attendre jusqu'à demain mardi 15h. Et l'Argentine à 21h demain de Lionel Messi qui affronte l'Algérie. 7h01.
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0: suis bienvenue dans vos 100 000 matins. C'est encore moi.
1: J'espère que c'est toi.
0: Je sais, j'aime ça, le matin comme ça. Que ça reprend, ça m'a toujours fait rire. Alex Warren s'en vient à musique avec Fever Dream. Nicolas Cloutier de TVA Sports sera avec nous pour parler de cette série finale entre les Hurricanes et les Golden Knights de Las Vegas. Brandon Bossy a été exceptionnel hier. Quelle belle histoire que celle de Bossy. On va s'en parler au retour. Et aussi, évidemment, avec Nick, ben, l'entre-saison du

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2: Nicolas Cloutier, TVA Sport, salut.
3: Salut Max.
2: Comment tu vas?
3: Popin, écoute, pas dormi beaucoup, mais ça va bien. Moi, ça va bien. Ma prédiction confirmée, Hurricanes en 6.
2: Oui, ça c'est bon pour ça. Ça commence bien. Moi, la seule affaire, c'est que j'ai très, très, très, très mal dormi. Moi, y espérer que Kotkaniemi avec la coupe, ça. Ça. Non. Call, c'est pour vrai, ça m'a vraiment fait de quoi. J'ai fait en sérieux, pour vrai.
3: Ben voyons donc. Moi, ça ne fait pas un pli, honnêtement.
2: Ah, ça me gosse.
3: En fait, j'avais pitié de lui. J'avais pitié de lui d'être satisfait. Et de prendre la coupe avant des gars comme Jackson Blake, là, je le voyais aller. Là,
2: mais oui, c'est quoi cette histoire-là?
3: Ah, écoute, c'est une question d'expérience.
2: Non? Mais non, je sais bien.
3: Parce qu'il avait passé. Oh, non, mais on est à terre, on est sur la même longueur d'onde. J'ai fait ça moi aussi.
2: Hier, Renault expliquait à TVA Sport que Nicolas Deslauriers ne pourrait pas avoir son nom sur la coupe.
3: En fait, les Hurricanes pourraient. Je pense qu'il y a 50 noms.
2: Oui.
3: Alors, on pourrait décider de le graver sur la coupe. Mais il n'y a pas de facto le droit d'être sur la coupe. Là. C'est pas un droit acquis. Il n'a pas joué un match pendant les séries. Il n'a pas joué les 41 rencontres de saison régulière. Exact.
2: Hey, mais c'était hier là, un match dans lequel moi, tout ce que je me disais tout le long, c'est mais pourquoi on avait confié le filet à Anderson déjà en début de série? Hey. Brandon Bossy est tellement bon. T'sais, ils ont balayé des séries. Ils auraient peut-être gagné en 3 si ça avait été Bossy qui était là. Hey.
3: C'est comme le fils de Tony, là. C'est pas lui qui a dit Cancun en trou.
2: Oui, ben oui.
3: T'as vu ça passer? Ça, c'est malade, mais oui. Et, là, au tout début des séries, je pense qu'on avait oublié ça, mais ça avait semé une certaine controverse quand Brin d'Amour avait décidé d'y aller avec Anderson. Là, après, les Hurricanes ont tellement été dominants, ils ont balayé les deux séries. Alors, tu sais, on a balayé aussi comme un peu la controverse sous le tapis. Mais la réalité est qu'on n'avait même pas commencé d'essayer avec notre meilleur gardien. On était allé avec la hiérarchie. Parce que Anderson, en théorie, c'était numéro un. Mais Brandon Bossy, il a gagné 31 matchs pour les Hurricanes en saison régulière. T'sais. Pouvez-vous croire que c'est pas lui qui a commencé d'essayer pour les Hurricanes?
2: C'est dur à croire.
3: Plus de Brandon Bossy, 31-6-2 cette saison. Je comprends qu'il n'y a pas un taux d'efficacité à tout casser, mais il avait tout de même remporté 31 matchs, et c'est pas lui qui t'avait envoyé devant ton filet pour le début des séries.

0: je pense que si c'était à refaire, bon,
1: c'est facile à dire. Il aurait pu faire tous les six. Je pense que le résultat aurait été le même.
0: Ça avait mis Brendan Bossy devant le filet dès le jour 1. Ouais. Il aurait balayé les deux clubs. Il aurait balayé les Sénateurs. Il aurait balayé les Flyers. Le résultat aurait été le même contre le Canadien. Puis peut-être qu'il aurait gagné encore plus tôt, en fait, contre les Golden Knights.
2: Mais c'est ça. Puis l'histoire là-dedans, c'est que... T'sais, le début des séries donne raison à Rob Brind'Amour dans la mesure où son club a tellement été bon que tu peux pas questionner sa décision d'avoir envoyé Anderson. Puis tu sais, encore une fois, Anderson n'a que lui à blâmer pour sa sortie de devant le filet. La seule chose, c'est que là, tu regardes le contrat de Brendan Bossy. Il lui reste 3 ans de contrat, aller jusqu'à la fin de 2028-2029, où il aura 31 ans, puis il va devenir agent libre sans restriction. T'arrives au camp l'an prochain, c'est le filet de Brendan Bossy. Là, c'est terminé l'expérience Frederick Anderson, là.
0: Ben, Anderson, je sais pas s'il va être de retour. Là. Si je me trompe pas, même il va être joueur autonome sans compensation.
2: Ouais, c'est ça l'affaire. Là.
0: Et d'après moi, il reviendra même pas à Raleigh.
2: Ouais. J'ai bien hâte de voir comment les choses vont se passer pour les Hurricanes, comment l'entre-saison va se passer, parce que c'est vraiment une puissance. Hey, tu sais, dans tout ça, William Carrier récolte une deuxième Coupe Stanley. Là.
1: Une deuxième coupe pour Carrier, ça a été un bon ajout, ça, pour les Hurricanes. Est-ce que tu penses que sa blonde prend finalement pour l'équipe à ce moment-là?
2: Je pense qu'elle prend finalement pour les Hurricanes, là, vu que le Canadien est éliminé. Elle a
0: changé d'allégeance. Hein. Mais je veux qu'on parle aussi, Max, si tu me permets, d'Eric Tolsky. Hein.
2: Ah,
0: parce que je sais pas si vous l'avez croisé. Moi, je l'ai croisé à quelques reprises, Eric Tolsky. Jamais vous auriez deviné que c'est un directeur général de la
2: LNH. Ben non, il a l'air d'incontable, ouais. Chez Raymond Chabot de Grant Thornton.
0: Exactement. Je pense que même à la blague, il y a un joueur des Hurricanes qui aurait dit que aurait, si Rod Brind'Amour souffle, ce gars-là peut casser en deux. Puis il disait affectueusement. Là.
2: Oh, ouais.
0: Mais Eric Tolsky, je me rappelle quand j'étais au cégep de Jonquière, je lisais son blog sur le site de SB Nation qui s'appelait Outnumbered. Au balbutiement des statistiques avancées, là, c'était un des premiers blogueurs. Puis déjà, quand il s'était trouvé une job dans la LNH, tout le monde était comme « OK, wow ». Il y a quelqu'un qui bloguait dans son sous-sol. Il est devenu analyste pour les Hurricanes. Puis lui, à partir de ce moment-là, il a gravi les échelons, Contre toute attente, il a fini par devenir DG dans la LNH. Mais tu sais, rien ne prédestinait Tolsky à ce rôle-là. Tolsky, là, il travaillait dans le secteur de la nanotechnologie sur Silicon Valley.
2: Oui.
0: C'est incroyable que cet homme-là soit devenu un DG dans la LNH, mais un DG qui a du succès et qui aujourd'hui est respecté là, dans un milieu qui est hyper fermé, hyper conservateur. Il a réussi à avoir la confiance de ses pairs, aussi la confiance de Rod Brind'Amour.
2: Et puis, regarde ça comme il faut. Là. Tu sais, moi, j'ai ouvert les pages hier. Là. C'est une équipe qui est bâtie sensiblement comme le Canadien. En fait, le Canadien est bâti sensiblement comme les Hurricanes. Il n'y a pas de contrat pharaonique là, avec des sommes de 14-15 millions. C'est tous des gars qui sont signés jusqu'en 2032, 2031, 2034 dans le cas de Stankoven. Puis c'est des montants raisonnables. Tu sais, Ehlers, 8 500 000. Aho, 9 750 000. Shrevnikov, 7 millions. Seth Jarvis, 7 millions. Logan Stankoven, 6. Jackson Blake, 5. En défensive... Tu sais, ils ont Jacob Slavin, ils ont Keandre Miller, ils ont pas de Lane Hudson, ils ont peut-être pas cette pièce maîtresse offensive-là que peut représenter Hudson pour le Canadien pour le futur. Mais moi, Keandre Miller à 7,5 millions jusqu'en 2033, oui. Oh oui.
0: Ah, ils ont peur de rien faire en passant aussi les Hurricanes, là. Parce que Keandre Miller, là, ils l'ont eu parce que il y avait une menace d'offre hostile. Il était prêt à soumettre une offre hostile. Les Rangers se sont dit, bon, OK, parfait, là, on va vous l'échanger. Mais ils ont jamais froid aux yeux, sont bold, sont audacieux. Honnêtement, il y a vraiment quelque chose avec cette équipe-là. Il faut croire que ça va être une force dans la LNH pour des années, là. Parce que comme tu l'as illustré, la maison est en ordre. On a été chirurgical dans notre façon de gérer ça. Mais, C'est impressionnant pour moi à quel point. Puis je pense que la dernière équipe comme ça qui a gagné un peu la coupe, là, c'est les Blues en 2019. Mais à quel point, c'est ça, ce club-là, il n'y a aucun véritable joueur de pointe. Il y a des bons joueurs partout dans la formation, mais aucun joueur de pointe. Parce que on en parlait récemment, Max. Là, on se disait, mais qui va garder, qui va gagner le Conn Smythe? Puis c'était pas clair. Honnêtement, c'était pas clair du côté des Hurricanes. Puis même le choix de Jordan Staal, là, hier soir, là, il ne faisait pas l'unanimité. Parce que c'est seulement en finale de la Coupe Stanley que Jordan Staal s'est réveillé. Il est toujours bien les séries éliminatoires avec 12 points. Ça doit être une des plus faibles productions de l'histoire pour un continent qui est remis à un attaquant.
2: Ben, surtout c'est les années où tu le donnes, mettons, à Carter McDavid, ou si tu regardes, mettons, on aurait pu, si s'il va par la production offensive, le donner à Mitch Marner. Moi, Mitch Marner m'a déçu dans le match d'hier. C'est notamment sur le deuxième but, c'est de sa faute complètement.
0: Je savais que t'allais en parler, Max.
2: non, mais en fait, il y a eu des séries exceptionnelles.
0: Et oui, non, mais je suis d'accord. Puis il avait dit qu'il allait nous révéler toutes sortes de choses s'il gagnait la Coupe Stanley là, par rapport à ses jours sombres à Toronto. On va jamais le savoir. On ne saura pas.
2: On va l'emporter dans sa tombe.
0: Sais-tu quoi? L'an passé, Mitch Marner, là, il était impliqué dans une transaction en retour de Mikko Rantanen. Mm-hmm. Parce que, tu sais, quand les Hurricanes ont bien su que Rantanen ne voulait pas jouer à Rally, ils se sont dit, ben là, Faut qu'on fasse de quoi avec l'attaquiste, tu sais, pour qu'il rapporte quelque chose.
2: Ah oui.
0: Il avait essayé de le passer à Toronto pour Marner. Marner avait activé sa clause.
2: Ah oui.
0: Il avait veto l'échange. Alors, il y a une espèce de karma poétique là-dedans. Marner voulait pas aller à Rally. Parfait, ben c'est cette équipe-là qui lui fait mordre la poussière en finale de la Coupe Stanley. Mais là, quand même, on va le donner à Mitch Marner. Malgré la tournure des deux derniers matchs, là, il a effacé quand même sa réputation de joueur qui ne se présentait pas en série.
2: Ouais, vraiment des séries exceptionnelles. Nick, merci de ton temps ce matin. On se reparle. On va se reparler ici à O à la saison prochaine parce que. Ah non, tu reviens maintenant, tu reviens vendredi, toi, c'est vrai.
0: Vendredi.
2: Ah, c'est vrai. Ouais, vendredi pour la dernière, j'ai rien dit. On se parle vendredi.
0: Vendredi puis la saison prochaine.
2: Ouais. Bon. Salut Nick, Nicolas Cloutier.
0: Salut.
2: On se parle. Ah, musique tout de suite, ça c'est drôle parce que c'est un gars que j'adore, Jonas and the Massive Attraction, mais il y a déjà un collègue à la radio qui l'a présenté cette chanson-là en disant voici Respire. Jonas and the Massive Attraction.

0: 7h18 minutes. Merci d'être là dans vos 100 000 matins. Bon lundi, bon début de semaine dans les prochaines. De 1, manquez pas 7h40 la chronique auto avec Marc Bouchard, la revente des véhicules électriques, comment ça fonctionne au Québec. On va en parler avec Marc tantôt, mais dans les prochaines minutes. Toi, je vais vous exposer des scénarios de la vie commune. Et il y a des gens qui font ça d'une façon, il y a des gens qui font ça de l'autre façon, puis il y a seulement deux façons de faire. Fait que Olivier, je vais te faire passer le test.
1: Ah, bah ouais, OK.
0: Mais sans dire long sur votre personnalité. Exemple, c'est le papier de toilette, c'est-tu le papier en dessous ou au-dessus?
1: Ah, elle est au-dessus. Hey, au-dessus? En dessous, là, tu m'écœures, là.
0: De quoi tu m'écœures?
1: Hey, moi, je change ça, je mange chez vous, puis là, tu mets ça.
0: Tu mets de l'autre bord?
1: Ah, ouais, je le mets de l'autre bord.
0: Je mets toutes tes affaires, mais moi, je parie comme toi, je suis à la même place. Fait que j'ai plein d'affaires comme ça pour vous autres, on va jouer ensemble dans les prochaines minutes dans vos 100 000 matins. Restez là.
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4: Pour la Vitibi, on a 8 degrés présentement et pour les prochains jours, honnêtement, il y a beaucoup de pluie à venir. Fait que des activités extérieures, là, on se croise les doigts à qu'on soit en mesure des faibles. J'ai une pensée pour les gens qui travaillent à l'extérieur également. Là, c'est toujours plate. Pour aujourd'hui, un max de 18. Pour demain, un max de 19. Mais c'est le même scénario. Là, c'est 60% de probabilité d'averse pour les deux journées. Retour du soleil prévu pour mercredi, mais quand même avec des averses en fin de journée, avec un max de 21. Ça a l'air de ça là, pour les prochains jours en Abitibi-Témiscamingue.

0: Bravo 100 000 matin à Auge. Je suis tombé là-dessus cette semaine, mais j'ai trouvé ça tellement intéressant. Je me suis dit, je vais faire passer le test à Oli. Puis vous pouvez le faire à la maison également. Je vous donne des situations normales de la vie où vous me dites qu'est-ce que vous faites. Puis probablement que ça arrive de vos parents, de la maison dans laquelle vous avez été élevé, des habitudes que vos parents avaient. Puis cette habitude-là, ben, elle n'est jamais partie. Comme l'exemple parfait, c'est le papier de toilette. Est-ce que le papier est par en haut ou par en dessous?
1: Par en haut.
0: Par en haut. Par en haut tout le temps. Parfait. Par en haut.
1: Tout le temps, tout le temps.
0: OK. Tu manges une sandwich. Est-ce que ta coupe en diagonale ou ta coupe droite?
1: Ah, ouais, je la coupe pas pantoute, ma sandwich.
0: Pourquoi t'as coupé pas?
1: Je la coupe jamais, ma sandwich.
0: Tu coupes pas ta sandwich?
1: Je coupe pas ma sandwich.
0: OK, c'est bon. Moi, c'est droite. Coupe ça droite. Des gens qui coupent ça diagonale. ça, c'est niaiseux. Tu croises tes bras? Est-ce que c'est ta main droite qui est par-dessus ou c'est ta main gauche qui est par-dessus?
1: Mais voyons donc, c'est ma main droite qui est par-dessus.
0: C'est ma main droite qui est par-dessus aussi.
1: Ouais, mais c'est.
0: Mais les gens qui croisent leur. Comment tu fais mettre ta main gauche?
1: Ah. Ta main gauche? Ouais, mais d'après moi, t'es gaucher.
0: Ça se peut que ça soit
1: gaucher.
0: Ça.
1: Ou t'as main droite, t'as un méchant gros problème.
0: Ça soit, t'as je suis pas capable. Comme ça. OK, si tu comptes sur tes doigts,
1: ouais.
0: Est-ce que tu commences à compter un avec ton pouce ou avec ton index?
1: Hein, ton index? Qui c'est qui fait ça?
0: Il y a des gens qui font un,
1: non,
0: deux,
1: non,
0: trois.
1: Non,
0: trois.
1: Non,
0: je commence
1: non,
0: avec mon
1: non,
0: pouce.
1: Non. Avec mon pouce?
0: Avec ton pouce, c'est beau,
1: avec
0: parfait.
1: Ton index.
0: Ça, c'est un grand débat. La brosse à dents. Est-ce que tu mets l'eau avant sur ta pâte à dents, sur ta brosse à dents, avant de mettre la pâte à dents ou tu mets la pâte à dents puis tu mets l'eau après?
1: Je mets l'eau avant la pâte à dents.
0: Hein?
1: Ouais. Mais voyons!
0: Mais non, tu mets ta pâte à dents, tu mouilles ça après.
1: C'est ça qu'ils t'ont appris à l'école ou...
0: Mais non, mais moi, je sais pas, mon père faisait ça.
1: Fait ah bien. Ouais, pas vrai?
0: Non. Pâte à dents? Non?
1: Moi, c'est juste trop peur qu'elle glisse.
0: Qu'est-ce qui glisse?
1: La pâte.
0: Qu'est-ce qui se passe si elle glisse?
1: Je t'entends.
0: Tu l'as perdu?
1: J'ai perdu.
0: Quand tu fais des lacets, est-ce que tu fais une boucle ou deux boucles?
1: Hein, je fais une boucle.
0: Une boucle, c'est bon, parfait. Ça. Ouais. Ah, ça, c'est bon. Quand tu manges de la pizza, est-ce que tu la manges droite, flat ou t'applies la pointe de pizza?
1: Hein, je la mange drette, flat.
0: Ah, c'est ça, parce que les gens qui applient, là, c'est connu, c'est des psychopathes. Si tu mets tes mains en position, genre les doigts entrecroisés, quel pouce est par-dessus, le gauche ou la droite?
1: La droite.
0: La droite, mais non, c'est le gauche.
1: Le gauche?
0: La gauche, la droite. Hein? Non, c'est gauche.
1: Mais voyons donc.
0: C'est spécial. OK. quand t'es aux toilettes et faut t'essuyer tes petits besoins,
1: ouais.
0: Ça se fait-tu assis ou debout?
1: Les deux, ça dépend chez où. À job, ça dépend chez où. Ça dépend chez où, Max, c'est pas vrai. C'est... Okay. À job, c'est debout.
0: OK, ça va être debout. ça, c'est bon. Quand tu mets un T-shirt, est-ce que tu mets la tête en premier ou les bras en premier dans le T-shirt?
1: La tête.
0: La tête en premier.
1: La tête,
0: mais
1: la
0: qui
1: tête.
0: Met les bras en premier?
1: Moi, je sais pas.
0: Il y en a qui mettent les bras, puis après ça, hop, mettent ça.
1: Non.
0: C'est sûr. C'était le dernier. je pense que c'est assez. C'est, en fait, puis ça dit rien nécessairement sur les personnalités, plus que... On s'est rendu compte en questionnant les gens et en leur faisant faire justement ça que ça vient vraiment de où t'as grandi, l'influence de la famille, de ta culture, de tes amis. Si t'as vu ton père faire de quoi toute sa vie, ben c'est sûr que tu vas reproduire ça toute ta vie aussi en même temps. Fait que tu sais, des façons de faire des affaires comme mettons un de mes chums, à toutes les fois qu'il tourne une page de n'importe quoi,
1: il liche son pouce.
0: Arrête de faire ça. Mon père faisait ça, il est programmé, il a vu son père toute sa vie, tout le temps.
1: Mon père, quand il rote, il souffle son rote. Fait que je fais tout le temps ça.
0: Quoi?
1: Mon père, quand il rote,
0: il souffle.
1: Ben, il va faire genre, il va, puis après, il va souffler après. Tout le temps, fait ça après. Je sais pas. Hein, il souffle, ça. Ouais, il rote, après, il souffle son rote. J'arrête pas de faire ça tout le temps. J'ai beaucoup d'amis, Max.
0: J'essaie de comprendre d'où ça peut venir.
1: Ça vient de Racine.
0: C'est ça. On salue les gens de Racine dans les cantons de l'Est. Mais c'est malade, ces habitudes-là. Puis c'est juste la pizza, mettons. Là, puis là, c'est plié ou plat. Mais mes chums, ils pas gardé à manger une pointe de pizza. Il faut qu'ils la coupent.
1: Non.
0: Si elle est trop molle, je comprends. Tu coupes le premier bout. Après ça, tu manges. Mais le monde qui a plié, là, c'est pas une sandwich. Achète-toi un calzone. T'as plié là. Fait rire, ça. Ça change le goût en plus, tu sais.
1: Ah ben là, le goût, là.
0: Non, pour vrai, ça change. Il y a des affaires, tu sais, c'est comme quand tu manges, il y a une chaîne de goût. Là. C'est assez psychopathe pour ces affaires-là. Là. Mettons devant moi, j'ai de la pizza, des frites et des légumes.
1: Ouais.
0: Faut que je finisse par la pizza. Faut que ma dernière bouchée dans l'assiette, ça soit la pizza.
1: Ah ouais.
0: Pas finir ça avec des légumes, là. La vie est trop courte, faire des sacs des brocolis, là, on va le dire. Fait que, mais faites-le, allez-y, 1-855-407-2346. Vous, là, mettons, vous croisez vos bras, là, c'est-tu la main gauche, la main droite qui part dessus? Faites-le, pas au volant, là, mais faites-le. Ouais, écrivez-nous.
1: Pas au volant.
0: Yellow Card, voici Bedroom Poster, tout de suite. Il y a Good Charlotte dans cette chanson-là également. Marc Bouchard s'en vient avec sa chronique auto dans les prochaines minutes. Vous êtes dans vos 100 000 matins jusqu'à 9h, jusqu'à l'arrivée de Stéphanie Gagne.

0: danseuse dans Good Charlotte et Yellow Card dans vos 100 000 matins, 7h38 minutes. Marc Bouchard s'emmène. Est-ce que vous avez une voiture électrique? Est-ce que vous pensez changer bientôt? Je suis là-dedans. Je suis dans le processus de changer ma voiture. J'ai en tête déjà ce que je veux. Mais la valeur de revente des voitures électriques, on en est où? Est-ce que vous allez perdre beaucoup d'argent avec ça? Est-ce que, allez-vous perdre beaucoup d'argent ou beaucoup, beaucoup d'argent? Marc Bouchard qui va nous raconter ça dans les prochaines minutes. Restez là.
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0: Salut mon cher.
1: Comment tu vas?
0: Ça va très bien, toi?
1: Ben oui, certains, les gens qui sont propriétaires de véhicules électriques qui pensent à changer, il faut s'en départir de l'autre. À un moment donné, on peut pas faire comme le gars à Terrebonne puis le laisser en plein milieu d'une rivière. Il y a un gars à Terrebonne qui a fait ça, se débarrasser d'un auto, le sacré dans la rivière des Mille-Îles, ben oui, donc. Tu sais, quand ça marche pas sur Kijiji. Qu'en est-il du marché de la revente des autos électriques, Marc?
0: Ben écoute, au Canada, c'est pas si mal. Mais ce que je vais te parler, c'est une étude qui a été faite en Europe. Parce qu'on le fait 3 ans après l'arrivée des véhicules chinois. Okay. On sait que chez nous, ils ne sont pas arrivés encore. Écoute, la différence, c'est qu'en Europe, on n'a pas mis de limite à ce qui se passe avec les véhicules chinois. Donc, ils en ont rentré tant qu'ils voulaient.
1: Okay.
0: Je vous rappelle qu'il existe 108 compagnies manufacturières de voitures en Chine.
1: 108?
0: Okay. Ouais.
1: Wow.
0: Fait que, évidemment, la plupart ont voulu rentrer en Europe, donc des petits fabricants comme des gros. Évidemment, il y a eu une espèce de dumping. On s'est ramassé avec des tonnes de véhicules chinois. Plusieurs avaient des caractéristiques qui n'étaient pas présentes sur les véhicules traditionnels. Donc, on a comme rendu démodé les véhicules traditionnels parce qu'on disait, regardez, nous, on a super technologie, stationnement automatique et tout. Alors, c'est arrivé il y a 3 ans. Au bout de 3 ans, on a commencé à regarder les prix de revente parce qu'on a dit, bon, mais tiens-toi bien, mon cher Max. Après 3 ans, une voiture de 60 000 km conserve 38 % de sa valeur.
1: 38? Aïe!
0: Ouais. Ça veut dire que si tu as payé ton char 100 000 elle ne vaut plus que 38 000
1: Aïe, aïe, aïe. Bon. Mais il y a aussi la dépréciation de la voiture neuve dès que tu sors du garage. C'est ça, il faut le prendre en compte, dans la mesure où tu achètes un char neuf 100 000, tu sors du garage, il vaut 70, là, à peu près.
0: Oui, mais si je te donne une comparaison avec ce qui se passe chez nous, une voiture électrique chez nous, après 4 ans, vaut encore 52 % de sa valeur.
1: Bon, au moins.
0: OK? Parce que, justement, on n'a pas eu l'influence des Chinois. Mais il y a d'autres facteurs. Et ça, c'est particulièrement intéressant parce qu'on sait que les Chinois s'en viennent. Hein?
1: Ah oui, oui.
0: Donc, évidemment, il y a toute la notion d'inquiétude. Parlez-en aux propriétaires de VinFast. Quand tu achètes des autos puis qu'on n'a pas tout à fait établi le réseau de concessionnaires, qu'on n'a pas tout à fait établi comment tu vas le faire réparer, bien évidemment, tu ne veux pas racheter un auto usagé parce que tu dis, oui, mais moi, tu es capable de faire quelque chose avec. Alors ça fait baisser la confiance, donc il y a moins de demandes. Évidemment, ça joue sur les prix. Ça augmente aussi les coûts de réparation. Parce que si tu fais réparer ta voiture puis que tu as un garage dans un rayon de 500 km, regarde qui ne se privera pas pour mettre les prix qui vont avec. Alors, tout ça, plus la multiplication des modèles, ça a fait qu'aujourd'hui, la revente des voitures électriques, puis c'est pas juste les véhicules chinois, mais toutes les voitures électriques en Europe, bien, c'est une catastrophe. Et, dernier détail, parce qu'évidemment, les choses ne vont jamais sans ça, bien, ça te prend une assurance. Mais comme il n'y a pas de réseau de distribution, puis il n'y a pas de réseau de pièces, puis on est compliqué, bien, les assurances ont décidé, au Royaume-Uni, entre autres, qu'ils doublaient les primes.
1: Aïe, carrément. Aïe. Mais tu sais, puis il y a des compagnies pour lesquelles, là, tu parlais de VinFast, je pense qu'ils font plus ça, mais au début, il fallait tu loues la batterie, hein, t'achètes le char, mais là, la batterie, tu loues, là, maintenant, ils ont arrêté parce qu'ils se sont rendus compte que ça va pas être maudit bon sens.
0: Ah, ça a duré un mois, là. Je veux dire, ils se sont bien aperçus qu'ils faisaient rire d'eux autres puis que personne voulait embarquer là-dedans. Donc, chez VinFast, c'est ça, mais le gros problème, en fait, du côté des véhicules chinois, ça, et c'est là le nerf de la guerre, c'est, oui, mais est-ce qu'on aura un vrai réseau de distribution puis de revente?
1: Ouais.
0: Parce que, tu sais, si t'es obligé de partir de Québec pour aller à Toronto faire réparer ton auto, là, ben c'est non. Pas tellement intéressant. Donc, ça va faire partie de tout le questionnement de ce qui s'en vient chez nous. Parce que, je vous le répète, je suis fatiguant, mais c'est comme ça. De plus en plus, les compagnies confirment que d'ici l'hiver, on va avoir des véhicules chinois chez nous.
1: Ouais, ouais. Puis tout le monde dit, on le sent en venir, mais tu sais, ce que t'évoques, le manque de garage, moi, je vois de plus en plus passer des véhicules Lucid puis des véhicules Rivian. Tu sais, est-ce qu'ils ont des succursales, mettons, parce que les Rivian, ça commence à peu près à 100 000, je pense. Tu sais, t'achètes ça où, un Rivian? Tu vas le faire réparer où, si jamais?
0: Bon, c'est le principe que Tesla avait au début, des centres de service. Il y en a deux. Il y en a un à Québec, il y en a un à Montréal. Ouais. C'est comme ça que ça fonctionne. Évidemment, c'est pas de volume, mais tu sais, Tesla a commencé comme ça. Genesis a commencé comme ça aussi.
1: Ouais.
0: Genesis, t'achetais ton truc en ligne, puis il venait chez vous te le porter, puis tu faisais tout à distance. Maintenant, ils ont des magnifiques concessions. Ils n'auront pas le choix d'embarquer dans les concessions, eux autres aussi. Je pense que les clients sont encore là-dedans. Les plus jeunes n'achèteront jamais de véhicules en ligne. Donc,
1: ben
0: évidemment,
1: non.
0: ça va... ça va se modifier considérablement au fil des ans, mais c'est là qu'on en est et j'ai bien hâte de voir comment ça va s'appliquer. La bonne nouvelle, comme je disais un peu à la blague à quelqu'un tantôt, c'est qu'à Toronto, on ouvre des postes actuellement, dont au moins un poste pour l'établissement d'un réseau de concessionnaires du côté de BYD. Fait que c'est rassurant de savoir qu'ils ne nous ont pas complètement oubliés.
1: C'est niaiseux, mais si BYD saute en Formule 1 comme 12e écurie sur la grille, ça va leur donner un gros, gros push dans le monde automobile en Amérique du Nord. Puis il y a des gens qui vont... Tu sais, parce qu'il y a un genre d'amour. C'est un peu comme la moto, là, genre les Harley, les affaires-là. Là, si t'aimes tes Audi, tu vas t'acheter un Audi. Cadillac en Formule 1, présentement, ça leur fait vendre des charges, j'en suis convaincu. Fait que tu sais, si BYD saute sur la grille, tout dépendant de c'est qui leur pilote puis comment on les met en marché, c'est sûr que ça va leur donner un coup de main.
0: Ben, c'est sûr, c'est toute publicité est bonne à prendre et je te signale que BYD a mentionné qu'il se donnait 3 ans pour devenir numéro 1 mondial.
1: Eh hey boy, en Formule 1 ou en vente de char?
0: En vente de char, mais ça veut dire aussi Formule 1, mais ça veut dire aussi rentrer aux États-Unis.
1: Ouais.
0: Et ça va se faire. Écoutez, je le sais là, que Trump capote sa vie, là, mais dites-vous que d'ici 3 ans, ils vont en vendre des véhicules chinois aux États-Unis.
1: Ah, aussi. Ça c'est officiel. Sinon, il y a toujours la bonne vieille façon de s'acheter une bonne vieille Mazda 3.
0: Hey, écoute, je suis resté tellement surpris, ça faisait longtemps que je n'avais pas conduit une Mazda 3, qui n'a pas changé depuis des années. Hein. Là, c'est le même modèle depuis plusieurs années. J'ai embarqué dans la version sport, en fait, okay. C'est la Aillon. Sport, c'est juste la silhouette, c'est la Aillon, c'est tout. Et manuel,
1: okay.
0: Et le plaisir que j'ai eu avec ce véhicule-là, sincèrement, écoute, tu mets de la super là-dedans, tu as une boîte manuelle GT, OK, c'est une traction, mais c'est 250 chevaux. C'est quand plus qu'une Volkswagen GTI. Et tout ça pour 35-36 000 $.
1: Ben, c'est ça, là.
0: Équipé comme elle est, là, avec siège en cuir, belle qualité de finition. Bon, il y a l'infodivertissement qui me... En tout cas, je vais rester poli, mais c'est vraiment...
1: Qui te
0: c'est
1: le pire, on dit titille, ça me titille.
0: Ouais, ben, j'oserais te dire que 2014 verra voir sa radio. Mais en tout cas, on est un peu là-dedans. Mais la bonne nouvelle, c'est qu'ils l'ont changé dans le CX-5 2026, puis les autres vont suivre. Mais sérieusement, c'est une petite auto qui est le fun à conduire. Puis en boîte manuelle, écoute, j'avais l'impression que je pouvais tout défaire, que je retombais à 16 ans.
1: Ah ouais.
0: Ben, je tripais. Enfin, ah ouais, j'ai vraiment eu du fun. Honnêtement, j'avais complètement oublié ce plaisir de conduite-là et je l'ai retrouvé avec la boîte manuelle et le moteur de la Mazda 3. Elle n'a pas changé depuis des années, puis honnêtement, elle est encore super bonne.
1: Hey Marc, merci de ton temps ce matin. J'invite les gens à écouter ton podcast Gotchard. On se reparle bientôt.
0: Merci, bye-bye.
1: Salut. Il y a tellement raison, le système de divertissement dans les autos, il faut que les compagnies comprennent que moi, c'est une des premières affaires que je regarde. Si je m'assois dans l'auto... Ouais. J'aime pas l'écran, j'aime pas l'interface, j'aime pas comment... Avant même de l'avoir conduit, ça va être un no-no. Là.
2: Ouais.
1: Je me suis habitué avec Tesla, un écran, touchscreen, un paquet d'affaires. J'ai essayé un véhicule récemment, j'ai embarqué dedans, ça m'a pris... J'ai rendu à 5 minutes, puis j'étais même pas capable de partir Spotify. J'ai fait « OK, non, ça marchera pas. Salut, bonsoir. » Puis je suis pas pire avec la techno, là, me débrouille. Fait qu'il faut que ça soit simple, généralement. Sinon, une bonne vieille radio de 2014, ça marche bien. Fred Dion, Zach Chico, je pense qu'on est dû tout de suite dans vos 100 000 matins. 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
4: Bon lundi, ici Louis-Philippe Arnoirel. Nous débutons à l'international alors que les États-Unis et l'Iran sont parvenus à un accord préliminaire visant à rouvrir le détroit d'Ormuz et à prolonger un cessez-le-feu fragile dans la guerre au Moyen-Orient. Cela pourrait permettre au pétrole et au gaz naturel dont le monde a désespérément besoin d'atteindre le marché mondial. Les détails de l'accord n'ont pas été immédiatement rendus publics et l'Iran a indiqué que sa mise en œuvre ne commencerait pas avant la signature qui, selon le Pakistan, médiateur clé, devrait avoir lieu vendredi en Suisse. Cela pourrait offrir un moyen de mettre fin à une guerre qui a fait des milliers de morts à travers la région, notamment parmi les principaux dirigeants iraniens. Le premier ministre Mark Carney se rend à Évian-les-Bains en France pour le sommet du G7 au lendemain de l'annonce par le président américain Donald Trump d'un accord visant à mettre fin au conflit en Iran. Monsieur Trump a annoncé cet accord hier. Il a ajouté qu'il avait autorisé la levée du blocus américain dans le détroit d'Ormuz. Alors qu'il se trouvait en Irlande cette fin de semaine, Monsieur Carney a déclaré à la chaîne d'information irlandaise RTE que la guerre en Iran était le sujet numéro un du G7, ajoutant que la guerre en Ukraine constituait également un enjeu majeur. Le premier ministre rencontrera aujourd'hui le président du Conseil européen, Antonio Costa, et la présidente de la Commission européenne, Ursula von der Leyen, avant de participer à un dîner de travail consacré aux questions géopolitiques et économiques. Et pour terminer, le Parti libéral du Québec a envoyé hier une mise en demeure au chef péquiste Paul-Saint-Pierre Plamondon, lui demandant de retirer ses propos liant le PLQ au crime organisé. Le Parti libéral a aussi demandé des excuses formelles, mais M. Saint-Pierre Plamondon a fait savoir qu'il ne se rétracterait pas. Le PLQ donne un délai de 72 heures suivant.

0: Knights de Las Vegas en 5 rencontres. Excusez-moi. Ils ont battu les Golden Knights de Las Vegas en 6, pardon, oui, parce qu'on a renforcé la tenue d'un match numéro 7 du côté de Vegas. Et c'est Jordan Staal, le capitaine de la formation, qui a été nommé récipiendaire du Conn Smythe, joueur le plus utile des séries de fin de saison. Sinon, ben, la Coupe du monde, le Canada jouait contre la Bosnie-Herzégovine dans les derniers jours, vendredi, et ils ont égalé la marque de 1-1 dans le pool, dans le groupe du Canada. Tout le monde a un point présentement. Les matchs prévus pour aujourd'hui, l'Espagne contre Cap-Vert, Belgique contre Égypte, l'Arabie Saoudite contre l'Uruguay, l'Iran contre la Nouvelle-Zélande et l'entrée en scène de Kylian Mbappé avec la France, c'est demain également pour l'Argentine avec Lionel Messi. Est-ce que vos jeunes ont des trottinettes électriques? C'est un fléau, cette affaire-là.
1: Les jeunes, ils ont dit ça?
0: Ben trop jeune. À 6 ans. Il veut une vraie trottinette à deux roues, puis tu sais, ça, ça c'est correct, là, mais la trottinette électrique, ça va vite, c'est dangereux. Ouais. Ça cause des accidents, on va s'en parler dans les prochaines, parce que ça fait jaser beaucoup présentement. En musique, voici Fastball avec The Way. 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
2: Ce dossier-là a commencé à être jasé, discuté en Alberta. C'est un consortium de médecins qui ont tiré la sonnette d'alarme par rapport au nombre d'accidents qui impliquaient des jeunes et des trottinettes électriques. Là, c'est un phénomène qui se reproduit au Québec présentement. Les 18 ans et moins qui s'achètent des trottinettes électriques qui vont quand même vite. Ali, tu me posais la question à quelle vitesse ça va? La réponse, c'est trop vite. Visiblement, pour des gens qui sont pas capables de les contrôler. Puis je vous parle de ça parce qu'en fin de semaine, ça va au parc avec les enfants, on fait un petit train de vélo, on arrête. Puis au parc pas loin de chez nous, il y a une exposition de voitures en Moi, j'étais en vélo, mon gars est en vélo, je débarque de mon vélo, je l'accroche, et mon gars débarque de son vélo, on l'accroche, on va marcher dans l'exposition. Tu te promènes pas là-dedans en vélo, c'est plein de monde. Là, maintenant, on en voit deux passer. Zop! Trottinette électrique, failli rentrer dans tout le monde. Le monde est comme débarque de là, là. C'est des jeunes qui sont super vite là-dessus. Que les jeunes aient des trottinettes électriques, c'est correct. Mais il y a des endroits où les utiliser ou pas les utiliser. Fait que là, je suis allé lire un peu là-dessus, puis je me rends compte que c'est vraiment, mais vraiment un problème. Entre janvier et août 2025, il y a 655 mineurs au Québec qui ont eu recours au service d'urgence pour des blessures liées aux trottinettes électriques. C'est incroyable comment c'est dangereux. Il y a une loi sur la sécurité routière qui interdit l'usage en Alberta des trottinettes électriques privées sur les voies publiques. À Calgary, elles peuvent être utilisées sur les pistes cyclables à condition de rouler de moins de 20 km/h, ça c'est normal. Piste cyclable, c'est normal, tu peux faire ça. Maintenant, au Québec, ce qu'on dit, c'est que c'est trop facile d'accès présentement et que les parents ne checkent pas. Leurs enfants, ils en font pas de casse, tout est beau, tout est correct, tout est électrique, ça roule à 17-18 km/h, là, tu go. Ah ouais, vas-y. Manis, c'est parce que ça va trop vite, c'est dangereux, les jeunes regardent pas. Puis aussi, puis ça, j'avais pas pensé à ça, mais il y a des éducateurs physiques qui, eux, disent, c'est la pire affaire. Tu fais zéro activité physique. Une trottinette, à la base, c'est supposé développer de la motricité, de la coordination, d'équilibre, un paquet d'affaires, tu peux t'en servir. Trottinette électrique, là, à moins d'être dans un festival, d'être gestionnaire de l'événement, puis pouvoir te promener. T'sais, avant, c'était des segways, là. C'était dangereux, ça, des segways. Là, t'as des trottinettes électriques. Tu peux, il y a des villes, même, où tu peux t'en louer pour te déplacer d'une place à l'autre. Je l'ai fait à San Diego. Je l'ai fait dans une couple de villes où j'ai été. T'sais, le soir, c'est drôle. Tu te déplaces avec ça, un adulte, parfait. Mais il n'y a pas de casse. T'sais, il n'y a rien. Il n'y a pas de casse à louer. Il n'y a pas de, t'embarques là-dessus, puis let's go.
3: L'affaire, c'est que c'est des gens, c'est des jeunes de 14, t'sais, des fois 13, puis tout ça, qui ont pas la mentalité, là. De c'est quoi rouler vite ou pas rouler vite, hey, check pour impressionner ses chums.
2: Eux autres, eux autres, présentement, là, ce qui arrive, c'est que la discussion est vraiment vive sur est-ce qu'on doit mieux encadrer ça, les trottinettes électriques, présentement, comme là, dans la ville de Québec, il y avait un projet pilote, là, qui faisait en sorte qu'on pouvait en louer. C'était super compliqué. Il y avait des accidents, il y avait des accrochages, ça lâchait pas. Fait que là, on a dit, c'est-tu quoi, on va juste arrêter ça. On a arrêté ça dans quelques coins de la ville. Il y a des coins où c'est autorisé. Bref, présentement, ils sont plusieurs à lever la main puis à faire comme c'est vraiment dangereux. Puis là, tu peux le réglementer sur la vitesse de la patente, parce qu'il y a des magasins qui en vendent, mais tu peux les modifier, tu peux les débarrer, tu peux t'en commander une qui vient de Chine sur Amazon, elle arrive chez vous. Puis là, je viens de tomber sur un article qui dit que ça peut aller jusqu'à 32 km/h, certains modèles, 32, 33.
3: Quand même.
2: Pas si tu sais, là, c'est vite en chien.
3: Ouais.
2: 32, 33 km/h, je fais ça en vélo, mettons, là, puis c'est quand même vite. C'est la vitesse d'une voiture d'une zone scolaire.
3: Oui, c'est vrai, c'est.
2: Tu sais, pensez-y, là, c'est rapide. Puis ce qu'on dit, c'est qu'évidemment, on essaie de faire respecter le port du casque le plus possible, mais là, les policiers n'ont pas juste ça à faire. Mmh. Fait que là, il y a des villes qui, eux, se sont dit, on va se doter de vigiles pour avertir. Hey, là, c'est rendu, tu fais un genre de comité avec des bénévoles, tu leur mets un t-shirt, là, c'est l'escouade trottinette, là, ils pognent les jeunes, veux-tu te mettre un casque, plate, là, t'sais, ça, tu fais quand. Là, t'es tout le temps là-dedans, puis là, les jeunes mettent un casque, c'est pas cool. Y a tellement d'affaires à ça, mais pour vrai, le nombre de blessures d'année en année augmente. Puis ce qui arrive le plus souvent, c'est des bras cassés ou des commotions cérébrales.
3: C'est fou, hein, ça arrive avec les trottinettes, mais les vélos électriques, là, tu sais, c'est.
2: Mais les vélos électriques sont sur les pistes cyclables. Ouais, ben les vélos électriques, c'est des vieux. Il y a personne, mettons, de mon âge qui s'achète un vélo électrique. T'sais, nous autres, le nombre de fois que ça arrive, je suis en vélo de route d'une côte, je suis en train de monter, je pédale, je suis à fond de trait, puis là, maintenant, t'as Muriel qui passe à côté. Avec son vélo électrique, c'est correct.
3: Ben oui, ben
2: ça leur permet de faire du vélo, de bouger, de s'amuser, puis ça leur permet d'aller dans des places.
3: Ça, où, mettons, tu pédales aussi, là. Il y a un exercice là-dedans.
2: Faut que tu pédales. Mais quand tu actives la batterie de ton vélo électrique, c'est pour t'aider à monter des côtes. Ça te permet de faire ce que ta condition physique te permet de pas faire.
3: Exactement.
2: Puis souvent, tu sais, justement, là, Tancrède puis Muriel sont pas ben dangereux. Là. Ils font le petit circuit, puis après ça, ils s'en vont chez eux, puis ils s'en vont moins à Saint-Sanneau, puis tout est correct. Là. Mais pour vrai, puis c'est correct. Sauf que mettez pas des vélos électriques dans les mains des jeunes. Ça va, honnêtement, ça va pas super. Mon père en a un. J'ai embarqué là-dessus l'autre jour. Colin, c'est comme une petite moto.
3: Oui,
2: genre,
3: oui, oui.
2: Ah non,
3: oui.
2: Ça part. Mais oui. Moi, je suis pas habitué. Moi, je pédale tout seul sur mon vélo. Là. Oui. Mais pour vrai, pour les trottinettes électriques, pour les jeunes, là, l'alarme est comme lancée un peu. Ça n'a aucun bon sens présentement. À quel point il y a beaucoup, beaucoup d'accidents. Fait que si vous avez des jeunes qui ont ça, attachez-leur un casque sur la tête puis conscientisez-les sur il y a du monde alentour. Puis souvent, ce qui arrive, c'est que les accidents sont causés de trottinettes piétons. On dit, quelqu'un marche, trottinette arrive d'un bord, bang, rentre dans quelqu'un, ça blesse le béton, la trottinette tombe à terre, la tête, le bras. Fait que là, c'est ça, je disais, commotion cérébrale, bras cassé, ces affaires-là. C'est vraiment, mais vraiment pas cool. Adam et Ève, voici Kate tout de suite dans vos 100 000 matins. J'imagine pas Steve Veilleux, c'est une trottinette électrique. Ou Éric Maheu, ça fait tellement pas rocker, ça. Mais peut-être. On sait

0: ben, rapidement, parce que je sais qu'on va manquer de temps aujourd'hui, je vais vous raconter l'histoire des employés de Starlink, la compagnie de Elon Musk, qui sont tous devenus millionnaires. SpaceX, en fait, quand Elon Musk a lancé SpaceX, sa compagnie de satellites et de mise en ligne de satellites pour Internet, puis tout ça, puis de navettes spatiales, puis de fusées, il a engagé des gens en leur donnant un salaire pas trop élevé, mais en leur donnant des stocks, des actions de la compagnie en disant, ben regarde, tu peux acheter des actions, tu vas pouvoir, à travers justement ton salaire, être payé en argent, mais oui, être payé en actions aussi. Et là, on vient de placer SpaceX en bourse. De un, Elon Musk est devenu le premier... Oh, pardon. désolé.
1: Correct.
0: Il est devenu le premier trillionnaire de la planète. Alors, c'est plus que milliardaire. Il a un trillion présentement en valeur d'action, mais il a des gens qui travaillent pour lui qui sont devenus millionnaires en l'espace d'une nuit ou à peu près, notamment ce travailleur mexicain qui, lui, au début, quand il est arrivé, il a accepté une job à 28 $ de l'heure pour être mécanicien chez SpaceX et on lui a remis des actions. Il en a acheté d'autres et là, à la transaction, justement, des actions de SpaceX, il s'est mis dans les poches 880 000 $ présentement. Il y a plus de 400 employés d'Elon Musk qui, hier, en fin de semaine, sont devenus millionnaires à cause de lui, à cause de ce qu'il a fait avec SpaceX et de où il a amené la compagnie. C'est juste incroyable présentement. Ils ont vendu plus de 555 millions d'actions présentement. C'est la plus grande transaction dans le monde, la bourse, depuis une transaction qui a impliqué une compagnie Saudi Aramco dans les dernières années où on avait approché la valeur de 29 milliards de dollars. La compagnie présentement en vaut 2 trillions, celle de Elon Musk.
1: Trop d'argent.
0: Là, c'est vraiment l'homme le plus riche au monde. Avant, on le questionnait. Là, c'est vraiment lui présentement. Et oui, on raconte l'histoire de tous ces employés-là présentement qui vivent une super belle histoire grâce à Elon Musk.
1: Ben oui.
0: 400 personnes qui sont devenues millionnaires qui ont cru en ce projet-là.
1: C'est pas trop d'argent, ça. C'est trillionnaire.
0: On va aller voir mes actions de la caisse populaire dans le fond. Moi, ça,
1: la caisse populaire.
0: Ouais, les actions de la caisse pop, là, je crois à ça. Ça va être bon. Faites son retour dans vos semblables matins. Je vous dis, je suis rendu où.
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14: Pour l'Abitibi, on a 8 degrés présentement et pour les prochains jours, c'est vraiment dommage. Si vous avez un départ de golf de prévu, là, espérons que ce soit comme mercredi matin entre 8h10 et 9h20. Ça va ressembler à ça, la fenêtre de soleil cette semaine, parce que c'est de la pluie pour aujourd'hui, un max de 18, de la pluie pour demain avec un max de 21, même que demain, on parle de fort vent. Mercredi, alternance soleil-nuage en matinée, après ça, de la pluie pour le reste de la journée. Ça a vraiment l'air de ça pour les prochains jours. On a une pensée pour vous autres là, si vous travaillez à l'extérieur. Merci d'être branché dans vos 100 000 matins.
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2: Nicolas Cloutier, TVA Sport, salut.
3: Salut, Max.
2: Comment tu vas?
3: Pas pire, écoute. Pas dormi beaucoup, mais ça va bien. Moi, ça va bien. Ma prédiction confirmée, Hurricanes en 6.
2: Oui, ça c'est bon pour ça. Ça commence bien. Moi, la seule affaire, c'est que j'ai très, très, très, très mal dormi. Moi, y espérer que Kanyemi avec la coupe, ça... ça non, ouais. Je... Call, hey, c'est pour vrai, ça m'a vraiment fait de quoi. J'ai fait en série, hey, pour vrai.
3: Ben voyons donc. Moi, ça me fait pas un pli, honnêtement.
2: Ah, ça me gâche.
3: En fait,
2: moi,
3: j'avais pitié de lui. J'avais pitié de lui d'être satisfait. Et de prendre la coupe avant des gars comme Jackson Blake, là, je le voyais aller. Là,
2: mais oui, c'est quoi cette histoire-là?
3: Ah, écoute, c'est une question d'expérience.
2: Non, mais non, je sais bien.
3: Parce qu'il avait passé... Oh, non, mais on est sur la même longueur d'onde. J'ai fait ça moi aussi.
2: Hier, Renault expliquait à TVA Sport que Nicolas Deslauriers ne pourrait pas avoir son nom sur la coupe.
3: En fait, les Hurricanes pourraient. Je pense qu'il a 50 noms.
2: Ouais.
3: Alors, on pourrait décider de le graver sur la coupe. Mais il n'y a pas de facto le droit d'être sur la coupe. Ce n'est pas un droit acquis. Il n'a pas joué un match pendant les séries. Il n'a pas joué les 41 rencontres de saison régulière. Exact.
2: Hey, mais c'était hier là, un match dans lequel, moi, tout ce que je me disais tout le long, c'est mais pourquoi on avait confié le filet à Anderson déjà en début de série? Hey. Brandon Bossy est tellement bon. T'sais, ils ont balayé des séries. Ils auraient peut-être gagné en 3 si ça avait été Bossy qui était là. Hey.
3: C'est comme le... le fils de Tony, là. C'est pas lui qui a dit Cancun en trou.
2: Oui, ben oui.
3: T'as vu ça passer? Ça, c'est malade, mais oui. Et, là, au tout début des séries, je pense qu'on avait oublié ça, mais ça avait semé une certaine controverse quand Brin d'Amour avait décidé d'y aller avec Anderson. Là, après, les Hurricanes ont tellement été dominants, ils ont balayé les deux séries. Alors, tu sais, on a balayé aussi comme un peu la controverse sous le tapis. Mais la réalité est qu'on n'avait même pas commencé d'essayer avec notre meilleur gardien. On était allé avec la hiérarchie. Parce que Anderson, en théorie, c'était numéro un. Mais Brandon Bossy, il a gagné 31 matchs pour les Hurricanes en saison régulière. T'sais. Pouvez-vous croire que c'est pas lui qui a commencé d'essayer pour les Hurricanes?
2: C'est dur à
3: croire. De Brandon Bossy, 31-6-2 cette saison. Je comprends qu'il n'y a pas un taux d'efficacité à tout casser, mais il avait tout de même remporté 31 matchs et c'est pas lui qui t'avait envoyé devant ton filet pour le début des séries. Je pense que si c'était à refaire, bon, c'est facile à dire, mais il aurait pu faire tous les séries. Je pense que le résultat aurait été le même. Ça avait mis Brandon Bossy devant le filet dès le jour 1.
2: Ouais.
3: Il aurait balayé les deux clubs, il aurait balayé les Sénateurs, il aurait balayé les Flyers. Le résultat aurait été le même contre le Canadien. Puis peut-être qu'il aurait gagné encore plus tôt, en fait, contre les Golden Knights.
2: Mais c'est ça, puis l'histoire là-dedans, c'est que le début des séries donne raison à Rob Brind'Amour dans la mesure où son club a tellement été bon que tu peux pas questionner sa décision d'avoir envoyé Anderson. Puis tu sais, encore une fois, Anderson n'a que lui à blâmer pour sa sortie de devant le filet. La seule chose, c'est que là, tu regardes le contrat de Brandon Bossy, il lui reste 3 ans de contrat, aller jusqu'à la fin de 2028-2029, où il aura 31 ans, puis il va devenir agent libre sans restriction.
3: Ouais.
2: T'arrives au camp l'an prochain, c'est le filet de Brandon Bossy, là, c'est terminé l'expérience Frederick Anderson.
3: Ben, Anderson, je sais pas s'il va être de retour. Là. Si je me trompe pas, même, il va être joueur autonome sans compensation.
2: Mais, c'est ça l'affaire, là.
3: Et d'après moi, il reviendra même pas à Rally.
2: Ouais. J'ai bien hâte de voir comment les choses vont se passer pour les Hurricanes, comment l'entre-saison va se passer, parce que c'est vraiment une puissance. Hey, tu sais, dans tout ça, William Carrier récolte une deuxième Coupe Stanley. Là.
3: Une deuxième Coupe pour Carrier, ça a été un bon ajout, ça, pour les Hurricanes. Est-ce que tu penses que sa blonde prend finalement pour l'équipe à ce moment-là?
2: Je pense qu'elle prend finalement pour les Hurricanes, là, vu que le Canadien est éliminé.
3: Changer d'allégeance. Hein. Et je veux qu'on parle aussi, Max, si tu me permets, d'Eric Tolsky. Hein.
2: Ah,
3: parce que je sais pas si vous l'avez croisé. Moi, je l'ai croisé à quelques reprises, Eric Tolsky. Jamais vous auriez deviné que c'est un directeur général de l'Allemagne.
2: Non, mais non, il a l'air d'incontable, chez Raymond Chabot de Grant Thornton.
3: Exactement. Je pense que même à la blague, il y a un joueur des Hurricanes qui aurait dit que pourrait, si Rod Brind'Amour souffle, ce gars-là peut casser en deux. Puis il le disait affectueusement. Là.
2: Oh, ouais.
3: Mais Eric Tolsky, je me rappelle, quand j'étais au cégep de Jonquière, je lisais son blog sur le site de SB Nation qui s'appelait Outnumbered. Au balbutiement des statistiques avancées, là, c'était un des premiers blogueurs. Puis déjà, quand il s'était trouvé une job dans la LNH, tout le monde était comme « OK, wow ». Il y a quelqu'un qui bloguait dans son sous-sol. il est devenu analyste pour les Hurricanes. Puis lui, à partir de ce moment-là, il a gravi les échelons, Contre toute attente, il a fini par devenir DG dans la LNH. Mais tu sais, rien ne prédestinait Toski à ce rôle-là. Toski, là, il travaillait dans le secteur de la nanotechnologie sur Silicon Valley.
2: Oui.
3: Incroyable que cet homme-là soit devenu un DG dans la LNH, mais un DG qui a du succès et qui aujourd'hui est respecté là, dans un milieu qui est hyper fermé, hyper conservateur. Il a réussi à avoir la confiance de ses pairs, aussi la confiance de Rod Brindamour.
2: Et puis regarde ça comme il faut là. Tu sais, moi j'ai ouvert les pages hier là. C'est une équipe qui est bâtie sensiblement comme le Canadien. En fait, le Canadien est bâti sensiblement comme les Hurricanes. Il n'y a pas de contrat pharaonique là, avec des sommes de 14-15 millions. C'est tous des gars qui sont signés jusqu'en 2032, 2031, 2034 dans le cas de Stankoven. Puis c'est des montants raisonnables. Tu sais, Ehlers, 8 500 000. Aho, 9 750 000. Shvevnikov, 7 millions. Seth Jarvis, 7 millions. Logan Stankoven, 6. Jackson Blake, 5. En défensive... T'sais, ils ont Jacob Slavin, ils ont Keandre Miller, ils ont pas de Lane Hudson, ils ont peut-être pas cette pièce maîtresse offensive-là que peut représenter Hudson pour le Canadien pour le futur. Mais moi, Keandre Miller à 7,5 millions jusqu'en 2033, oui. Oh oui.
3: Ah, ils ont peur de rien faire en passant aussi les Hurricanes, là. Parce qu'il était Keandre Miller, là, ils l'ont eu parce que il y avait une menace d'offre hostile. Il était prêt à soumettre une offre hostile. Donc les Rangers se sont dit bon, ok, parfait, là, on va vous l'échanger. Mais ils n'ont jamais froid aux yeux, sont bold, sont audacieux. Honnêtement, il y a vraiment quelque chose avec cette équipe-là. Il faut croire que ça va être une force dans la LNH pour des années, là, parce que comme tu l'as illustré, la maison est en ordre, on a été chirurgical dans notre façon de gérer ça. Mais c'est impressionnant pour moi à quel point. Puis je pense que la dernière équipe comme ça qui a gagné un peu la coupe, là, c'est les Blues en 2019. Mais à quel point, c'est ça, ce club-là, il n'y a aucun véritable joueur de pointe. Il y a des bons joueurs partout dans la formation, mais aucun joueur de pointe. Parce que on en parlait récemment, Max. Là, on se disait, mais qui va garder, qui va gagner le Conn Smythe? Puis c'était pas clair. Honnêtement, c'était pas clair du côté des Hurricanes. Puis même le choix de Jordan Staal, là, hier soir, là, il ne faisait pas l'unanimité. Parce que c'est seulement en finale de la Coupe Stanley que Jordan Staal s'est réveillé.
2: Ouais.
3: Il est toujours bien les séries éliminatoires avec 12 points. Ça doit être une des plus faibles productions de l'histoire pour un Conn Smythe qui est remis à un attaquant.
2: Ben, surtout, c'est les années où tu le donnes, mettons, à Connor McDavid, ou si tu regardes, mettons, on aurait pu, si s'il va par la production offensive, le donner à Mitch Marner. Moi, Mitch Marner m'a déçu dans le match d'hier. C'est notamment sur le deuxième but, c'est de sa faute, complètement.
3: Je savais que t'allais en parler, Max.
2: Non, mais en fait, il y a eu des séries exceptionnelles.
3: Eh oui, non, mais je suis d'accord. Puis il avait dit qu'il allait nous révéler toutes sortes de choses s'il gagnait la Coupe Stanley là, par rapport à ses jours sombres à Toronto.
2: On
3: va jamais le savoir. On ne saura pas.
2: On va l'emporter dans sa tombe.
3: Sais-tu quoi? L'an passé, Mitch Marner, là, il était impliqué dans une transaction en retour de Mikko Rantanen.
2: Mm-hmm.
3: Parce que, tu sais, quand les Hurricanes ont bien su que Rantanen ne voulait pas jouer à Raleigh, ils se sont dit, ben là, Faut qu'on fasse de quoi avec l'attractif, là, tu sais, pour qu'il rapporte quelque chose.
2: Ah oui.
3: Il avait essayé de le passer à Toronto pour Marner. Marner avait activé sa clause.
2: Ah oui.
3: Il avait veto l'échange. Alors, il y a une espèce de karma poétique là-dedans. Marner voulait pas aller à Raleigh. Parfait, ben c'est cette équipe-là qui lui fait mordre la poussière en finale de la Coupe Stanley.
2: Ouais,
3: mais là, quand même, on va le donner à Mitch Marner. Malgré la tournure des deux derniers matchs, là, il a effacé quand même sa réputation de joueur qui ne se présentait pas en série.
2: Ouais, vraiment des séries exceptionnelles. Nick, merci de ton temps ce matin. On se reparle. On va se reparler ici à Haut à la saison prochaine parce que. Ah non, tu reviens maintenant, tu reviens vendredi, toi, c'est vrai. Vendredi. Vendredi pour la dernière. J'ai rien dit. On se parle vendredi.
3: Vendredi, puis la saison prochaine.
2: Ouais. Salut, Nick. Nicolas Cloutier.
3: Salut.
2: Sport.

0: Gabriel Frenette avec tant qu'on est toi et moi dans vos 100 000 matins, 8h42 minutes. À 9h, Stéphanie Gagné s'amène avec le meilleur de la musique. Manquez pas Richard Z sur l'heure du lunch également. Puis, allez faire un tour sur la boutique Le Cargo.
1: C'est vrai, ça.
0: Semble-t-il qu'on a des billets pour le Super Aqua Club à 50 % de rabais.
1: Right.
0: Ouais, peut-être une petite. Parce que moi, la semaine prochaine, c'est les vacances.
1: Ouais.
0: Puis, mon gars aussi, c'est les vacances parce que l'école se termine vendredi.
1: Déjà.
0: Pour Milan. Fait que là, c'est la graduation. Mais la semaine prochaine, j'ai une semaine d'activité à prévoir, là. Fait que je vais t'emprunter ton nom de moniteur. Puis je risque de faire ça. Là. 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Merci d'être là dans vos 100 000 matins.
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9: Le temps des vacances qui arrive bientôt et dans quelques minutes, je vous donne quelques idées quoi faire au courant des prochaines semaines. Entre autres, il y a deux nouveaux circuits touristiques à pied du côté de Val-d'Or. On en reparle tout de suite après la musique de Noah Kahan. Et Stick Season, je vous souhaite un excellent lundi à haut.

reste maintenant deux nouveaux circuits touristiques du côté de Val-d'Or, des circuits qui se font à pied. D'ailleurs, il y a l'article de Marie-Hélène Paquin qui est sorti sur le site de Radio-Canada au courant des derniers jours. En fait, c'est sorti samedi. On parle de deux nouveaux circuits à saveur historique qui seront présentés du côté de Val-d'Or cet été. Ça, c'est l'initiative de deux citoyens. Le projet Visite VD, qui est né du désir d'Émilie Rivard-Boudreau et d'Erwan Boulanger de faire découvrir différents aspects de l'histoire de Val-d'Or à la population et également aux touristes. Il y en a une qui est autrice, en fait, Émilie Rivard-Boudreau, ouais, qui est autrice du livre Val-d'Or au féminin, la journaliste indépendante qui veut mettre en valeur d'ailleurs le travail de recherche effectué en collaboration avec la Société d'histoire et de généalogie de Val-d'Or. Ce qu'elle dit, c'est qu'elle voulait trouver une façon de faire vivre le livre et l'histoire des femmes de différentes façons. C'est dit qu'un tour guidé, ben, ça pourrait peut-être être intéressant. Et Erwan Boulanger, qui lui avait déjà travaillé pour un tour guidé là, du côté de Val-d'Or interculturel, que ça s'appelait, lui aussi fera partie du projet. Il y a différents endroits marquants qui seront visités dans le circuit. Donc, on part entre autres du centre culturel. On passe deux fois devant le palais de justice où beaucoup de choses se sont déroulées. On pense également là, à ce qui est arrivé à Sandra Godet. Également, l'affaire Chantal Daigue s'est passée là. On pense aussi aux femmes autochtones quand le DPCP a annoncé qu'il n'y allait pas y avoir d'accusation contre les policiers. Bref, pas mal de choses qui se sont passées du côté de Val-d'Or. C'était également des moments historiques là, vécus pour l'histoire des femmes, non seulement pour Val-d'Or, mais aussi pour l'histoire québécoise, même canadienne. Et quant à Val-d'Or, interculturel, ben, le circuit qui sera mené par Erwan Boulanger, qui est agent de liaison. Donc, lui qui... Également, là, sera là. À ses origines, Val-d'Or, qui comptait 60 nationalités. Et lorsqu'il en a pris connaissance, bien évidemment, sa vision de la ville s'est beaucoup transformée. Et là, ben, ça a permis de créer cette visite-là, si on veut. Donc, Émilie Rivard-Boudreau qui souligne aussi qu'il s'agit vraiment d'un circuit touristique à pied et non d'un spectacle déambulatoire. Évidemment, les gens qui vont vouloir y participer pourront le faire en grand nombre. Les visites qui seront présentées 4 fois à chacune, donc les lundis, mardis en soirée, entre le 6 juillet et le 11 août. Évidemment, en cas d'orage, on va pouvoir remettre ça une autre journée. Tourisme Val-d'Or également qui souligne là, que des représentations supplémentaires pourraient y être ajoutées en cas de forte demande et que des visites privées ou corporatives aussi pourraient être offertes au courant de l'automne prochain. Donc, quand même, un beau projet, deux beaux projets à venir cet été à Val-d'Or. J'invite à aller voir d'ailleurs sur le site de Radio-Canada l'article de Marie-Hélène Paquin. OK, Oli et Max seront de retour dans les prochaines minutes. Je vous souhaite un bon lundi. Un gros merci d'être branché à haut.

0: Voilà, c'est terminé pour vos 100 000 matins. Oli, merci.
1: Merci à toi.
0: On va se retrouver demain, compté de 5h58. Passez un beau lundi. Je sais qu'il y a pas mal de pluie de prévues là, dans les prochaines heures au Québec, dans les prochains jours, mais ça va être ça. Il va faire beau un jour. Un jour, on va rentrer vraiment dans l'été. Là. Ça s'en vient, on vous le promet. Stéphanie s'en vient dans les prochaines. Manquez pas Richard Z sur l'heure du lunch également. Et vos gangs respectives dans le trafic plus tard aujourd'hui. À demain tout le monde. Salut.
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6: Lundi 15 juin et ça sent la fin de l'année scolaire de plus en plus. Ça sent aussi une autre belle semaine que l'on démarre ensemble. Stéphanie Gagné qui vous accompagne jusqu'à midi pour le meilleur de la musique à haut partout au Québec. Et ce matin, on va vous parler des Hurricanes, les grands gagnants de la Coupe Stanley. Les policiers en mascotte, est-ce qu'il va y avoir plus ou moins de moustiques cet été? Et on peut transformer la crème en beurre tout en courant. Il y a ça, bien d'autres choses, mais en musique, leur hit qui leur ont donné un Grammy pour Smash Mouth en 2001. Voici All Star à haut.

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1: Les maringouins, les moustiques, chez vous, ça a l'air de quoi? Est-ce que vous êtes complètement envahi ou vous trouvez ça pas si pire comparativement aux autres années? Ben, on sait un peu à quoi va ressembler notre été, avec ou sans moustiques. Détail à venir dans quelques minutes. Et pour lui, il est sobre depuis le 20 avril 2008. Une overdose en 2007 qui a failli lui coûter la vie. Eminem et Without Me à Oak.

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1: Les moustiques, les maringouins. Il y en a toujours trop, là. Je pense que c'est rare que quelqu'un trippe là-dessus, là. Mais bon, au Québec, on a quand même constaté l'apparition de moustiques au cours des dernières semaines. On les appelle les moustiques du printemps. Ouais, parce qu'on a eu un printemps, oui, avec certaines précipitations, pas des quantités astronomiques par rapport aux moyennes, mais assez frais, humide. Donc, ça crée des conditions gagnantes pour les moustiques du printemps. Et les espèces printanières, ça ne veut pas dire que la population de moustiques va être plus élevée cet été. Au Québec, quand même, c'est une soixantaine d'espèces de moustiques, hein, c'est beaucoup trop, qui nous tournent autour de la tête. Bien, vont suivre les espèces estivales un peu plus tard. Ça commence dans certaines régions. L'affaire, c'est que si chez vous, il y en a, dites-vous que ça voyage pas bien, bien, les maringouins. Puis encore les moustiques. Alors, ça se peut que ça fasse partie de l'image de votre été côté moustiques et maringouins. Eagle Eye Cherry, Safe Tonight. C'est bon, ça s'en vient. À haut.

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C'est drôle, Patrice Michaud et moi, on a beaucoup d'amis communs. Je suis allée au cégep en même temps que lui. Ouais, ouais, un petit gars de Capcha quand même qui a fait son cégep à Rimouski. Et j'entendais dire qu'il était en enregistrement, présentement, pour du prochain matériel. Enfin, lui qui a eu vraiment besoin d'une grosse, grosse pause dans sa vie. Question de se réaligner, et oui, de se déposer un peu. Patrice Michaud, vous êtes ici, à Haut.

0: Hey, c'est drôle, mais c'est pas la première fois qu'on adopte cette technique pour arrêter des pas fins. C'est des policiers péruviens qui se sont déguisés en mascotte de la Coupe du Monde pour arrêter la semaine dernière personnes soupçonnées de trafic de drogue. Dans la vidéo qui a été diffusée par la police, on peut voir deux agents déguisés en Clutch et Maple, soit une pigargue à tête blanche et un élan, qui sont à l'image de la Coupe du Monde. Puis les agents, dans le fond, se sont faufilés dans la foule. Puis après ça, clé de bras au pas fin. Puis là, on l'a arrêté. Quand même, on parle de techniques qui sont adoptées pendant la période des fêtes, l'Halloween, Noël, pour pouvoir arrêter des pas fins. Puis ben, la preuve, ça marche. Puis pas mal à part de ça. Et ça fait des bonnes vidéos qui circulent sur le web. Miles Smith, ça s'en vient.
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Bon, ça y est, c'est fait. On en parle encore pendant quelques heures, mais la Coupe Stanley qui a été remportée par les Hurricanes de la Caroline. Comment ça s'est passé? Vous avez sûrement vu un bilan ou deux circuler, mais je vais vous faire aussi le mien dans les prochaines minutes. Sinon, le meilleur de la musique, ça se poursuit toujours. Alex Warren à venir, Green Day. Et pour l'instant, Goo Goo Dolls de 1998. Ça fait toujours du bien. Iris en haut.

0: Richard Labbé dans la presse le dit, les chiffres ne disent pas tout, mais il leur arrive parfois de dire des choses importantes avec la Coupe Stanley qui a été remportée par les Hurricanes de la Caroline. Parce que hier soir, dans ce sixième match de la finale de la Coupe Stanley entre les Golden Knights et les Hurricanes, c'est le chiffre 3 qu'on a retenu. Parce que 3, c'est le nombre de tirs obtenus par le club de Vegas lors de la deuxième période de jeu. Puis là, les Golden Knights ont passé beaucoup de temps sans vraiment pouvoir menacer en attaque. Ça explique beaucoup pourquoi on a eu la marque finale de 3-0 en faveur de l'équipe de la Caroline qui remporte cette finale en 6 matchs, qui remporte aussi sa deuxième Coupe Stanley de son histoire. Il n'y a pas de joueur vedette tant que ça. On a de la misère à nommer 5 joueurs des Hurricanes, mais ça prouve que c'est un jeu d'équipe. Et ben ça fait toute la différence. Ouais, ça mène à la Coupe Stanley, mesdames et messieurs. Fever Dream, Alex Warren, ça s'en vient. Pour le meilleur de la musique, à haut!
1: Ce qui s'en vient,

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Yeah. Une fille qui est capable de plein de douceur, de mettre le party puis de nous raconter des histoires qui nous font sourire. C'est le cas du vieux Dan Tucker, un vieux tannant avec Sarah Dufour pour le meilleur de la

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1: 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Donc, toutes les équipes inscrites d'ici la fin de la journée courent la chance de gagner même un tour de montgolfière pour leur équipe lors du grand rassemblement familial. Alors, soccer, volleyball, basketball, pickleball et championnat mondial de fer et de washer qui sont à l'honneur. Ben, les jeux du centième, c'est une belle façon de souligner le centenaire, mais en bougeant, en restant actif. 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

à ses profs, à tous ceux et celles qui travaillent aussi dans le milieu scolaire au Québec, et vous êtes nombreux. Ça sent la fin. Ben ouais, pour les élèves, c'est cette semaine. Il y a un peu de paperasse à faire pour les profs, puis encore employés de bureau. Mais bon, ça sent de plus en plus l'été. Bon courage. Et au moins, faites-le au son du meilleur de la musique. Tout va mieux dans ce temps-là. Coldplay Paradise à l'instant. À haut!

Eco. Moi, c'était une Corolla, mais ça fonctionne quand même. Parce que oui, j'ai eu longtemps des Toyota. Sandrine Hébert qu'on vient de vous offrir. Et à l'instant, pour le meilleur de la musique, les deux frères partout au Québec. 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

cela, je l'ai pas vu venir. C'est une tendance qui a été vue sur les réseaux sociaux. Des coureurs se sont rendus compte qu'en glissant un sachet de crème dans leur sac à dos, avec l'agitation, la chaleur de la course, ça suffisait pour transformer cette crème-là en beurre. Ouais. Alors, on a décidé de créer un gilet. Et c'est la compagnie canadienne Lactantia qui a décidé de créer ce gilet-là qui va être remis grâce à un concours sur le site lactantia.ca où on peut barater sa propre crème. Imaginez-vous, avec un butter run qui a été organisé. Puis là, vous arrivez à la ligne d'arrivée, puis vous pouvez vous faire une petite toast avec votre beurre, votre propre beurre que vous avez baraté. De quoi vous remettre sur le piton. Essayez ça. Moi, j'avoue que je cours, mais peut-être pas assez. Là. Je suis dans le 5 km. Là. De quoi rester avec une petite crème fouettée sans plus. Waves, Mr. Prob, ça s'en vient pour mettre un peu d'été dans ce lundi à Haut, partout au Québec.

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0: stressé.
1: C'est lundi, on se repose parfois au travail parce qu'on a eu un gros week-end. Moi, j'ai fait de la peinture, un peu de magasinage, puis ouais, j'ai initié ma fille à Batman. Ouais. Ça a été pas mal le bilan de mon week-end. Alors, oh, je suis venue me reposer à job. À l'instant, Nashville, Fred Dionne, pour le meilleur de la musique. 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

0: pas trop voulu en parler ce matin parce que je sais que certains l'ont enregistré pour l'écouter plus tard. Mais bon, hier, c'était la finale de Survivor Québec. Est-ce que vous êtes satisfait de la finalité de tout ça? Alors, sentez-vous bien à l'aise de me répondre et si vous voulez en parler, j'ai bien des choses à dire là-dessus. Je vous laisse au bon soin de Richard Zatirois, Sylvain Caron pour les grands bazous. Retour dans le temps, efficace la preuve. On a vos infos, puis il y a Ozzy Osbourne qui s'en vient. À demain!
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3: Ben, salut tout le monde. Oui, bon début de semaine à tous. Vous êtes en compagnie de Richard Z. Sirois et de mon fidèle serviteur. C'est le caron.
4: Comment ça va? Passez un bon week-end, Richard.
3: Oui, écoute, ma clé fonctionne encore quand j'arrive au studio.
5: C'est merveilleux.
4: C'est merveilleux. C'est bon signe.
3: J'imagine que j'ai toujours ce contrat.
5: T'as pris tes cafés.
3: Non, mais c'est parce qu'il y a longtemps, dans une autre station, je travaillais un moment donné, je suis avec ma petite carte magnétique.
5: Oh non, puis là, quand ça... ça marche plus.
3: Là, ça a dit out of order.
5: Oui.
3: Hey, on a une grosse semaine devant nous, une grosse journée aussi parce qu'il y a eu quelques championnats de confirmés. Sylvain va nous en parler.
5: Exact, un peu plus tard. Tantôt.
3: Oui, puis on va commencer ça, nous, avec Ozzy Osbourne, le prince des ténèbres. Il fonde Black Sabbath et il se fait mettre à la porte du groupe qu'il a fondé parce qu'il y avait trop de problèmes d'alcool, de consommation. Il meurt en juillet 2025. Il meurt de quoi? Ben, de tout.
5: Ben, c'est ça, la fin.
3: Opération, accident, médicaments, ouais. Alcool, substances illicites. Mais c'est le personnage peut-être le plus fascinant de l'histoire du rock. On l'écoute, Ozzy Osbourne, avec No More Tears au meilleur de la musique.

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1: Ben, le hit marquant aujourd'hui appartient à la formation Dire Straits parce que le 15 juin, comme aujourd'hui, mais en 1985, leur album Brothers in Arms sera pendant 9 semaines l'album le plus vendu en Amérique et presque l'équivalent en Angleterre. Il y a une pièce sur ce disque qui s'appelle Money for Nothing. Le chanteur Sting, il fait une courte apparition. C'est lui qui chante I Want My MTV.
2: Oui.
1: Sting du groupe The Police. Et ça a été un immense succès. Chanson de l'année aux Grammy Awards en 1986. On écoute ça. Money for Nothing, au meilleur de la musique.
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0: Ben, c'est toujours le meilleur de la musique sur le réseau Arsenal Média, le plus grand radiodiffuseur au Québec. Je vais laisser un petit peu de place à Sylvain dans quelques minutes. Hein?
1: Ben oui.
0: Après le quart d'heure non-stop, tu vas nous parler de sport. Quelques championnats qui se sont terminés dans les derniers jours.
1: Deux très attendus, d'ailleurs, au cours de la fin de semaine.
0: Les résultats dans quelques minutes. On va commencer ça avec The Ataris, The Boys of Summer. Pourquoi The Ataris? Tu sais que le leader du groupe est un maniaque des jeux vidéo.
1: Ben oui!
0: Atari, mais tellement maniaque et collectionneur en plus qu'il a décidé d'appeler son groupe The Ataris.
1: Ah, c'est très original.
0: Moi, si j'avais une passion, comment j'appellerais mon groupe? The Hamburger.
1: Oui.
0: Un quart d'heure non-stop devant nous, oui, avec toujours le meilleur de la musique ici à O.
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2: Ben, il y avait Radiohead avec Creep, et là, on a Sylvain Caron avec Résultat. Ben, on sait qui a gagné la Coupe Stanley, Stéphane.
3: C'est réglé avec les Hurricanes à Caroline. D'ailleurs, ma prédiction, si tu avais juste, j'avais dit les 15 en 6. Qu'est-ce qui s'est passé? 15 en 6. Autre fait dans le sport, évidemment qu'il faut parler de cette de ce championnat des Knicks, après quoi 5 ans, quelques années qu'on attendait après ça. Les Knicks de New York qui ont remporté le championnat de la NBA. Un peu de casse, malheureusement. Ça, c'est digne de New York aussi. Donc, c'était... Parce que plusieurs mentionnent que les Knicks, on parle beaucoup des Yankees au baseball, mais les Knicks, c'est vraiment la fibre du côté de New York, parce qu'il y a plusieurs qui pratiquent le basketball de tous horizons, bien sûr. Donc, c'est en fait un des sports les plus populaires.
2: Là, pendant la chanson de Robert Charlevoix, tu vas me remplir mon petit coupon mis au jeu pour la Coupe du monde de soccer. Les prédictions sont presque infaillibles. D'ailleurs, c'est notre collègue Michael Gagnon de ici à matin
3: qui a gagné le pool de hockey.
2: Le grand pool, on est les 25 et bravo à Michael.
3: Bravo, mec.
2: La fierté de matin. Robert Charlebois, entre deux joints et ça raconte pas ma vie, ça. Le meilleur de la musique, c'est toujours ici.
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1: Il y avait les Cowboys fringants avec le sac à Hector pour conclure ce show radio. Demain, entre autres, les trois accords, Rush et les Red Hot Chili Peppers. Merci, Sylvain Caron.
2: Ça va bien, Richard. Merci à toi.
1: Il avait prévu la victoire des Hurricanes.
2: Ouais, mais c'est, je me suis trompé ailleurs. J'ai pas fini premier dans le pool, le fait que.
1: Mais t'as fait belle figure, quand même.
2: Merci. Bravo. Merci. Toi aussi, d'ailleurs.
1: Oui.
2: Faut le souligner par rapport à tes classements de bas-fond habituellement.
1: Ben oui, au football, Super Bowl, ouais. J'avais fini dernier sur 25.
2: Ben oui, mais là, écoute, en prenant mes prédictions, tu t'es rendu loin.
1: Hey, merci Sylvain, salut. La production de ce show radio. Je vous invite à rester à l'écoute des stations hautes du réseau Arsenal Média, parce qu'ici, c'est toujours le meilleur de la musique. À demain tout le monde, salut!
2: Bye!

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7: Bonjour, ici Claude Marquis, voici vos actualités. Le premier ministre Mark Carney salue l'accord préliminaire qui a été conclu entre les États-Unis et l'Iran visant à mettre fin au conflit. Les détails de l'accord seront signés vendredi en Suisse, mais on sait que l'entente devrait permettre la réouverture du détroit d'Ormuz. Ce matin, M. Carney a assuré que le Canada fera sa part pour que cette avancée diplomatique se concrétise. Et le Parti libéral du Québec demande à ce que l'enquête sur les allégations de racisme au service de police de la ville de Montréal soit menée par la Sûreté du Québec. Le PLQ estime que permettre au SPVM d'enquêter sur ses propres membres dans un dossier de cette nature ne répondrait pas aux exigences de transparence attendues par le public. Vendredi soir, la SPVM a annoncé le démantèlement d'une équipe du poste de quartier 39 à Montréal-Nord à la suite d'allégations de comportements discriminatoires et racistes. C'est ce qui complète vos informations, Arsenal Média.

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3: Hello, hello, bon début d'après-midi. Olivier Poitras qui vous retrouve dans le meilleur de la musique. Un gros merci d'être branché sur nos ondes en ce lundi 15 juillet. Et oui, l'été qui s'en vient dans 6 jours exactement. Un gros merci d'être là. Dans les prochaines, on aura le meilleur de la musique, bien évidemment. Miles Smith et Nello Rance, ça s'en vient avec Drive Safe. Vous aurez la chanson de Morgan Wallen, Last Night, ça s'en vient tout de suite. C'est Somber avec Homewrecker à O.

Le meilleur de la musique à eau qui se poursuit jusqu'à 15h. Olivier Poitras qui vous accompagne. Un gros merci d'être branché sur nos ondes. Dans les prochaines minutes, on regarde ce qui se passe dans la région tout de suite. On va poursuivre ça en musique avec Miles Smith et Neil Horan. C'est Drive Safe. Le meilleur de la musique, c'est ici à

0: Vous avez peut-être manqué des chroniques, des entrevues, certains moments radio peut-être depuis les derniers jours, dernières semaines. Ben, pas de souci. Vous allez pouvoir retrouver tout ça sur le site de haut, évidemment dans la section rattrapage, que ce soit dans les 100 000 matins, que ce soit dans le trafic, que ce soit n'importe quand. Ben, facile comme ça, vous allez retrouver tout ce dont vous avez besoin. Aussi, bonne façon, je vous le répète encore, mais c'est une bonne façon de pouvoir nous écouter en direct via le web. D'ailleurs, merci à tous les auditeurs et les auditrices. On est plusieurs à être branchés à haut. Et c'est un plaisir de vous servir chaque semaine. Dans les prochaines, la musique de Dasha. Austin, ça s'en vient au retour.
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0: Ça a toujours été l'une de mes tunes préférées, hein? Learn to Fly, les Foo Fighters qu'on vient d'entendre. Et on va poursuivre ça avec Vince Lemire et Tomber de haut.
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0: prenant de saluer tous les élèves qui terminent l'école pour la plupart à la fin de la semaine. Il y en a d'autres pour qui ça va aller jusqu'au 23, mais la plupart terminent cette semaine. Salutations à vous. Bonne fin d'année scolaire également aux enseignants, enseignantes, personnels scolaires qui sont là. Ceux qui sont en examen, on vous souhaite bonne chance. Et je pense également aux élèves du primaire pour qui c'est surtout semaine d'activité cette semaine. Et il y a aussi les élèves de 6e année qui l'an prochain vont passer en secondaire 1. Ceux qui terminent leur secondaire 5 et qui ont le bal à la fin de l'année, salutations à vous. L'année prochaine, la musique de Matt Mason avec Downstairs, ça s'en vient.
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Vous n'avez pas fini de les entendre sur nos ondes, la gang de classe moyenne, avec Au fond des bois. Dans les prochaines minutes, on va poursuivre ça. Il y aura un peu plus tard la musique de Tame Impala avec Dracula, ça s'en vient. Mais pour tout de suite, on retourne en 2002 avec One Republic et Ain't Worried. Je vous souhaite un bon lundi chez nous.

saison de la Ligue nationale de hockey s'est officiellement terminée hier avec la victoire des Hurricanes de la Caroline 3-0 contre les Golden Knights de Vegas. Et les Hurricanes qui remportent leur première Coupe Stanley en 20 ans. Alors, félicitations! Il y en a pour qui c'est un petit peu plus décevant, surtout que c'est l'équipe qui a éliminé le Canadien. On se demande qu'est-ce que le Canadien a pu faire en finale. Hein? Mais voilà, les Hurricanes de la Caroline, nouveau champion de la Coupe Stanley. Maintenant, on va passer aux choses sérieuses. Repêchage, les échanges, les agents libres, tout ça qui s'en vient à la fin du mois, les amateurs de hockey qui sont excités. Voilà. OK, dans les prochaines minutes, entre autres, Simple Plan, ça s'en vient et retour. C'est Tame Impala avec Dracula. Bon lundi chez nous.

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Les prochaines minutes, ben, c'est le trafic. À compter de 15h et bien sûr à 18h, les hits avec Chuck Noël. Nous, on se retrouve demain à 13h. Olivier Poitras qui vous souhaite une bonne fin de journée sur les ondes de haut. Salut!

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14: Monsieur, bonjour, ici Boris Chassaigne. La première ministre Christine Fréchette ne ferme pas la porte à une enquête publique sur les allégations de racisme au service de police de la ville de Montréal. Le ministre de la Sécurité intérieure, Yann Lafrenière, a annoncé en début d'après-midi qu'il nommerait un observateur indépendant pour suivre l'enquête et lui assurer que tout se déroule correctement. Le plus vieil aéroport civil du Canada, celui de Saint-Hubert, sur la rive sud de Montréal, a été officiellement inauguré ce lundi. Le nouveau terminal YHU devient l'aéroport métropolitain de Montréal, le MET. Ses infrastructures de 21 000 mètres carrés permettront à terme d'accueillir 4 millions de passagers par année ou environ 10 000 passagers par jour. Et le premier ministre Mark Carney affirme que le Canada était prêt à contribuer au rétablissement du trafic maritime dans le détroit d'Ormuz si l'avancée annoncée dans les négociations entre l'Iran et les États-Unis se concrétisait. Voilà, c'était vos manchettes.

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1: Bien content de vous retrouver en ce lundi. Comment ça se passe? On est rendu à mi-juin quand même, là. Hein? Dernier blitz, peut-être semaine d'examen pour vos enfants, pour vous autres même. Également, on se remet du bal des finissants qui vient de se passer, qui s'en vient aussi. On s'enligne vers les vacances d'été de plus en plus. On va passer cette semaine-là ensemble, les quatre prochains jours pour votre retour à la maison ou pour passer une partie de votre après-midi. Merci de nous choisir au 102-1-104-3 et 95-7 en direct des studios Excavation Val-d'Or. D'ailleurs, on parlera de Val-d'Or, c'est ta vie d'ébullition. Qui retient l'attention avec la bactérie E. coli depuis. C'est en vigueur toujours, là, incluant Sullivan, notamment, dont on reviendra là-dessus dans les prochaines minutes. Les violents orages aussi qui ont causé des dommages en Abitibi-Témiscamingue au cours de la fin de semaine. Un jeune d'ici qui fait bien autour de Beauce et bien d'autres affaires également avec cette finale de la Coupe Stanley qui s'est complétée et terminée hier avec un sacre des Hurricanes de la Caroline. Entre autres, on parlera de vidéos qui font le tour là, actuellement pour de bonnes et de mauvaise raison. Alex Rowan s'en venir en réserve musicale. Sugar Ray aussi. On ouvre le tout. On monte en 2003 avec un classique d'Evanescence. Break Me to Life dans votre trafic à haut.

Comment vous vivez avec cet avis d'ébullition du côté de Val-d'Or qui est en vigueur depuis hier? Donc, pour l'ensemble de la ville et incluant Sullivan aussi, détection de bactéries E. coli. On a rapidement mis ça en place dans les dernières heures. Donc, on doit faire bouillir son eau pendant au moins une minute avant de la consommer. Peut toutefois être utilisé pour bain, douche. Ça, il n'y a pas de problème. Parce qu'il y a des niveaux au niveau des avis d'ébullition. Des fois, on peut même pas utiliser celle du bain ou de la douche. Mais là, c'est le cas pour même laver votre linge, pour laver la vaisselle aussi. Ça, il y a quelque chose. Faut juste s'assurer qu'elle soit bien séchée ensuite, là, la vaisselle. L'avis qui demeure en vigueur là, pour une période indéterminée qu'on appelle. C'est des consignes à respecter. Par rapport à ça, les équipes sont actuellement à l'œuvre pour voir le problème, pour les analyses, les interventions qui sont nécessaires. On va diffuser des avis tels que dès que la situation va être rétablie et pour vous donner des idées aussi de façon quotidienne. Alors, on devrait avoir d'autres avis au cours des prochaines heures quand même. Des inconvénients que ça crée aussi pour les commerces, pour vous autres, des fois, des lieux publics également. C'est pas évident. Donc, on est dans cette situation-là actuellement. Hein. Après ça, le questionnement va être de savoir d'où est venue la contamination. Hein. De savoir dans quel secteur puis pourquoi. C'est ce à quoi va répondre la ville, possiblement au cours des prochains jours, mais c'est jusqu'à avis contraire, donc avis d'ébullition d'eau du côté de Val-d'Or, y compris le secteur Sullivan. Sarah Dufour s'en vient avec Semi-Route, Semi-Trail. Et dans votre trafic, on vous offre un des gros hits de l'été, Alex Warren, parce qu'ici, c'est toujours la meilleure musique tout l'été à eau avec Fever Dream.

finale de la Coupe Stanley qui a été remportée hier par les Hurricanes de la Caroline en 6 matchs. Victoire de 3-0. Jordan Staal qui a été sacré joueur par excellence. Beaucoup de belles histoires, hein? Un coach en chest, des frères qui braillent, plein d'affaires de même. On fera le compte rendu. Des moments intéressants post-championnat de la Coupe Stanley pour les Hurricanes dans les dernières heures. On viendra là-dessus. Les détails de la météo aussi à travers l'Abitibi et Témiscamingue. Il risque d'avoir un petit peu de mouillasse là, cette semaine, je vous dirais. C'est ça pas mal le portrait pour les prochains jours. Et toujours le meilleur de la musique avec New Radicals au retour.

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9: Météo. Un peu d'instabilité côté météo en Abitibi et Témiscamingue. Ce sera généralement nuageux avec un 60% de probabilité d'averse là, au cours de la soirée de la nuit prochaine. Minimum de 10, ça se rafraîchit là, pour les prochaines heures. Généralement nuageux demain, un peu la même chose. Même risque d'orage, surtout en après-midi. Demain, avec des rafales de vent à 40 km/h en mi-journée, max de 19 pour demain. Et ensuite, des averses peut-être pour la balance de la semaine, voire même de la fin de semaine. Mais on est juste lundi, on va avoir le temps de s'en reparler. On vous souhaite un bon retour du lundi dans les prochaines.
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0: toute qu'une finale de la Coupe Stanley qui s'est terminée hier. Belle histoire, les Hurricanes de la Caroline, champions. On pourrait parler beaucoup de choses, mais vraiment, là, on a dominé une fois qu'on a changé de gardien. Hein. Frederik Andersen s'est blessé durant cette finale-là. Brandon Bossy est venu en relève et a très bien fait un blanchage encore hier. Bossy, qui était un gars, une recrue de 27 ans qui a roulé sa bosse dans la Ligue américaine, finalement, il était gardien qui a ramassé 31 victoires, toute une histoire cette année, mais on est revenu avec le vétéran en série. Finalement, ça avait quand même porté fruit en début de série, puis finalement, Bossy est revenu et a bien fait pour la fin de cette finale de la Coupe Stanley. Donc, remporté en 6, première fois depuis 2006, la dernière fois, c'était Rod Brind'Amour qui était le capitaine, puis là, était le coach. Un beau titre pour les Hurricanes de Caroline, hier, qui ont battu le Canadien. Donc, de perdre contre les champions, hein, ça conforte un peu la patente. Et en ont jasé ce matin Max et Oli avec notre collègue Nicolas Cloutier de TVA Sport. Voici ce qu'il y avait à dire sur les Hurricanes de Caroline.
1: Il y a vraiment quelque chose avec cette équipe-là. Il faut croire que ça va être une force dans la LNH pour des années. Là. La maison est en ordre. On a été chirurgical dans notre façon de gérer ça. À quel point c'est ça? Ce club-là, il n'y a aucun véritable joueur de pointe. Il y a des bons joueurs partout dans la formation, mais aucun joueur de pointe.
0: Ah, puis je suis d'accord avec Nick là-dessus, assurément, que ça va être une équipe que le Canadien va avoir des pattes dans les prochaines années. Même s'ils sont peut-être un petit peu moins jeunes que le Canadien et les Sabres, ça va être les gros clubs là, des prochaines saisons, assurément dans l'Est. Fait que c'est ça le modèle hein, qui était intéressant. Pas de méga vedette, pas de Kucherov, de McDavid, de Nathan McKinnon là-dedans. Sébastien Aho, c'est loin d'être un mauvais joueur. Svechnikov aussi, et comme Jacob Slavin, très fiable défensivement. Le DG aussi, Eric Tolsky, est vraiment un cerveau un peu... tu sais, il était pas dans le hockey nécessairement. Il était dans les stats avancés, faisait des blogs à une certaine époque, puis a été engagé par les Hurricanes. Donc, une nouvelle façon de faire, un peu comme Moneyball au baseball. On crée cette équipe-là au hockey. Qui a finalement remporté la coupe. Et les images qui ont circulé hein, beaucoup, la traditionnelle, avoir des lunettes de ski pour éviter un peu la bière puis tout ce qui est push-push, ben là, dans ce temps-là, ben là, le coach Rod Brind'Amour a même enlevé sa chemise, puis là, c'est là qu'on voit qu'il est shapé en maudit. Rod the Bod, qui circule beaucoup sur les réseaux sociaux. Ses accolades avec ses joueurs, Jordan Staal à 37 ans, Conn Smythe, le joueur le plus utile à son équipe en série, capitaine vétéran, était là avec ses frères, Eric Staal que joue aussi avec le Canadien, Jordan, qui l'avait gagné à 19 ans avec les Pingouins, on se rappellera. Quelque chose, quand même une belle carrière pour lui. Je sais pas s'il va prendre sa retraite, mais c'est dur de battre des séries comme ça ensuite. Sinon, ben Francis de Grandpré sera là dans les prochaines minutes. Et nous autres, on poursuit notre trafic avec Stromae. Alors, on danse dans les prochaines. Montfer & Son à l'instant avec Robert Benman et Ozier aussi pour toujours le meilleur de la musique tout l'été.

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1: On risque d'avoir encore des orages en Abitibi-Témiscamingue cette semaine, mais ça brassait aussi pas mal en fin de semaine. On fait le bilan un peu des dommages. Avez-vous eu des choses qui ont volé chez vous, des arbres qui sont tombés? Eu certains secteurs qui ont été plus touchés que d'autres. On fera le bilan de tout ça au cours des prochaines minutes. J'espère que vous allez bien, que vous nous écoutez via le web au abitibi.ca, sinon au 104.3, 102.1 et 95.7. Yannick avec vous autres jusqu'à 18h dans ce retour. Mi-juin, on approche de la fin, là, hein, de la fin de l'année scolaire. Dernier putsch, des fois, tout le monde est fatigué à ce temps-ci de l'année. On se donne un dernier boost ensemble avec de la bonne musique, notamment On Top of the World, Imagine Dragons, ça s'en vient.
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0: Et ça a brassé hein, au cours de la fin de semaine. Ça risque de faire aussi au cours de la semaine. Violences oranges qui ont frappé, surtout samedi, là, à travers la BTB et Témiscamingue. Des dommages quand même. Beaucoup de pannes d'électricité qui ont été coupées de courant, notamment au Témiscamingue, dans le sud. Là, notamment le long de la route 101. Beaucoup de d'arbres qui ont été même déracinés, tombés sur des fils électriques. On a vu ça, là, beaucoup de monteurs d'équipes d'urgence qui ont été envoyés au cours de la fin de semaine. De la grêle hein, qui est même tombée en Abitibi-Ouest, dans plusieurs secteurs en Abitibi, dans la Vallée de l'Or aussi. Ça a abîmé une partie du réseau quand même un petit peu partout. Le sanctuaire, notamment la petite fermette là qui a été frappée durement. On a vu ça sur les réseaux sociaux, notamment un violent orage, mini-tornade qu'on dit pour certains. Là, samedi soir, des nombreux bris, une vingtaine d'arbres cassés. Un appel à la solidarité d'ailleurs. Il y a eu des corvées de nettoyage là, qu'on voyait un petit peu partout aujourd'hui, hier en fait, à travers ce secteur-là là, en Abitibi-Ouest. Donc, ça a-tu brassé vous autres dans votre coin? Avez-vous perdu des petits bouts? Peu importe, là, vous pouvez nous tenir au courant via le texto au courriel Y-Rochette, hein, commercial arsenalmedia.com. Disons que ça a brassé pas mal, puis ça risque de brasser encore cette semaine. Là. Il y a entre autres des avis qui ont été annoncés là, de mouillasse là, au cours de la semaine. J'ai hâte de voir si ça va se virer en orage. Il y en a des risques d'orage peut-être demain, mais je pense peut-être pas aussi pire que ce qu'on a vécu au cours de la fin de semaine. J'espère que pas trop de dommages dans votre coin. Des fois, c'est tannant avec les assurances et tout. Nous autres, on va essayer de vous faire penser à d'autres choses. On vous accompagne avec le meilleur de la musique. Tout l'été ici à Haut avec Vincent Vallière et Jay Scott dans les prochaines.
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1: Hey, merci de nous avoir choisi. On vous souhaite un bon retour. Yannick, avec vous autres dans votre trafic. Alors, on est ensemble jusqu'à 18h avec le maire de la musique. Chuck va être là pour vous autres avec vos hits sur le coup de 18h, justement, tantôt. On fera le tour de ce qui se passe, notamment avec les infos Arsenal Média, des avis d'évolution du côté de Val-d'Or, le 100e de Rouyn-Noranda, les artistes, notamment avec le gros show qui s'en vient la semaine prochaine pour le 100e de Rouyn. Bien d'autres affaires à jaser aussi dans les prochaines, notamment un jeune cycliste d'ici, Jérôme Gauthier, qui fait très bien actuellement dans une grosse compétition. On viendra sur les détails de la météo et toujours le meilleur de la musique. House of Pain, pourquoi pas, on va jump around ensemble.

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2: Ici Christophe Moquin pour vos nouvelles. Le premier ministre Mark Carney salue l'entente préliminaire qui a été conclue entre les États-Unis et l'Iran visant à mettre fin au conflit. Tous les détails de l'accord seront connus seulement vendredi en Suisse, mais on sait déjà que l'entente devrait permettre la réouverture du dortoir d'Ormus. Dans une déclaration commune, les dirigeants du Canada, de la France, de l'Allemagne, de l'Italie et du Royaume-Uni ont félicité les États-Unis et le gouvernement iranien pour cette avancée diplomatique. La police militaire n'accepte plus les plaintes d'infractions sexuelles relevant du code criminel en raison de l'adoption prochaine du projet de loi de réforme du système de justice militaire du gouvernement libéral. Le projet de loi C-11 retirera à l'armée son pouvoir d'enquête et de traduire en justice les infractions sexuelles impliquant des membres des forces armées canadiennes affectées dans le pays et les transférera à la justice civile. Le ministre de la Défense nationale croit que ces réformes renforceront la confiance au sein de l'armée. En terminant, le regroupement des intervenants d'origine haïtienne réclame une rencontre dans les plus brefs délais avec le directeur du service de police de la ville de Montréal, Fadi Dagner, dans la foulée des allégations de racisme de la part d'agents du poste de quartier 39. Shaila Fortuné, co-porte-parole du regroupement, précise que les intervenants souhaitent présenter au chef de police une série de recommandations visant à rétablir la confiance entre le service de police et la communauté de Montréal-Nord. Deux agents du SPVM pourraient même faire face à des accusations criminelles. Leur dossier est présentement analysé par le directeur des poursuites criminelles et pénales. Ça complète le bilan de l'actualité d'Arsenal Média. On vous souhaite une belle fin de journée à notre antenne.

0: Lendemain de victoire hein, des Hurricanes de la Caroline, un premier sacre depuis une vingtaine d'années hein, pour les Hurricanes. Signé Rob Brind'Amour, cette coupe-là, vraiment la persévérance. Eux qui ont été éliminés régulièrement en finale de l'Est dans les dernières saisons. On a maintenu ça avec les Hurricanes de la Caroline comme entraîneur-chef qui était adjoint aussi auparavant quand même. Rod Brind'Amour, qui l'avait gagné, le quatrième entraîneur de l'histoire seulement à le faire en tant que joueur et en tant qu'entraîneur de la même équipe. Le dernier, c'était Toe Blake avec le Canadien. Quand même, vous voyez à quel point c'est rare. Belgique-Égypte, ça joue là actuellement au niveau de la Coupe du monde de soccer. Consternation pour l'Espagne qui a pas réussi à marquer contre le Cap-Vert aujourd'hui. Match nul de 0-0. Quand même, ça, c'est la première grosse surprise de ce mondial de soccer qui se joue aux États-Unis, au Canada. Et au Mexique, prochain match du Canada, d'ailleurs, c'est jeudi. On va surveiller ça contre le Qatar. On parle également de Jérôme Gauthier qui a conservé son titre de meilleur jeune au Tour de Beauce. Et lui qui fait bien pour une deuxième année consécutive, a gagné. Donc, a pris le deuxième rang lors de la dernière étape courue hier. A été battu au sprint là par le Colombien Wilmer Paradise, qui est le champion d'ailleurs. Un gars d'Amos, donc, c'est Jérôme Gauthier qui fait bien sur le circuit international de cyclisme. Côté météo, ce qu'on a là, c'est il y a eu des averses un peu cet après-midi, hein, selon le secteur où vous êtes, où là, en Abitibi-Témiscamingue, on en prévoit peut-être encore un peu ce soir à 60% minimum de 10, et demain un peu la même chose, risque d'orage en après-midi avec un max de 19.
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On est ensemble encore jusqu'à 18h. Yannick avec vous autres. Bien content de vous retrouver sur le 102-1-143-95-7 mon-abitibi.ca. C'est toujours votre ressource, mais encore plus si vous devenez vous abonner à l'infolettre actuellement. On a une nouvelle journaliste, Caroline Beauregard, qui est là, qui alimente quotidiennement notre site web en info. Et si vous abonnez, ben, vous pouvez avoir des nouvelles exclusives via votre courriel chaque soir 18h, un résumé de la journée. Et au fur et à mesure aussi, des prochains jours, vous aurez ça. Alors, ça peut être intéressant à suivre comme ça, donc monabitibi.ca pour savoir tout ce qui se passe en Abitibi. Témiscamingue, je vais vous tenir au courant également de ce qui se passe avec la vie d'Ébullition du côté de Val-d'Or et bien d'autres choses dans les prochaines minutes. Jean Leloup est là en réserve musicale. Une des grosses bombes des dernières semaines, c'est Good Charlotte et Yellow Card ensemble qui s'en viennent après le classique House of Pain. On va se dégourdir un peu avec Jump Around à haut.

détail pour ce gros show du centième de Rouyn-Noranda. 30 artistes locaux qui vont être sur scène. Et donc, dans les prochaines journées. Donc, 30 artistes sur scène le 27. Donc, 27 et 28 juin, c'est ça le titre. Donc, de ce gros show qu'on va faire pour le centième, les célébrations de Rouyn-Noranda. Donc, au Parc Mouska. Donc, grand rassemblement familial. C'est intéressant. Donc, on divise ça en deux. Le samedi, il va y avoir le buffet multiculturel qu'on a annoncé un peu plus en détail là, avec les différentes communautés immigrantes. Ça va débuter là sur l'heure du souper un peu. Et les artistes vont être réunis ensuite, donc en soirée, avec un gala un peu avec l'animation de Gilda Roy et Émilie Villeneuve. C'est conserver l'identité des artistes qui est secrète jusqu'au spectacle. Ce sont des artistes de Rouyn qui ont marqué la ville. Donc, c'est un peu l'effet « wow » que vous allez pouvoir avoir. Fait que ça risque d'être des gros noms. Donc, il y a des artistes d'ailleurs. Il y a des indices sur les réseaux sociaux sans les dévoiler. Là, vous allez voir ça un peu pour souligner la part de toutes les communautés pour l'histoire de la ville depuis 100 ans qui ont aidé à la bâtir. Donc, ils se rendent jusqu'à aujourd'hui et cette grosse célébration du centenaire. Des activités aussi tout au long de la fin de semaine du 27-28 juin. Là, entre autres, avec des tours de montgolfière. Il va y avoir une zone familiale pour les tout-petits aussi. Des activités culturelles, sportives durant cet événement-là. Il y a même des navettes qui vont être offertes là pour aller au Parc Mouska, donc toute la fin de semaine pour faciliter vos déplacements. 70 activités planifiées tout au long de l'année, d'ailleurs, qu'on fait pour le centième de Rouyn, en plus de la programmation du 27-28 juin, là, qui est un peu le moment. En plus, ça, tu sais, ça clôt un peu l'année scolaire pour bien du monde, le début de l'été en même temps là, qu'on annonce. Donc, ce centième qui est vraiment, vraiment cool, ce qu'on a fait jusqu'à présent et qu'on continue de faire. Tu sais, cette fresque qu'on a faite pas loin de l'aréna, tout ce qu'on va faire comme leg aussi entourant du lac Osisko. Donc, il y a plein des affaires également. Le gros show de Richard Desjardins à venir. Donc, il va y en avoir des affaires pas mal. Mais ce gros show donc du 27-28 juin, allez voir la programmation sur le site du centième de Rouyn. Greenwoods s'en vient au meilleur de la musique avant qu'il soit trop tard. Et classique de Jean Leloup à l'instant avec Cookie.

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1: Mark Carney s'est lancé dans les imitations et ça a fait le tour du web avec le début du G7 aussi. Imitation de quelqu'un qui va peut-être pas la trouver drôle. Vous en reparlerez de ça. Vous allez approcher une minute dans votre trafic. On est là pour vous accompagner jusqu'à 18h avec les détails de la météo. Risque d'orage notamment dans les prochaines heures en Abitibi, à Témiscamingue. On est ensemble donc au 95-7-101-104-3. Je vous ramène à la maison via le haut-abitibi.ca aussi avec du Low Combs. Back in the saddle!
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11: 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Risque d'orage dans les prochaines heures en Abitibi et Témiscamingue, mais avant toute chose, 60% de possibilité d'averse. Un peu comme on a vu cet après-midi, minimum de 10 pour ce soir et la nuit prochaine. Donc, on est toujours, c'est quand même assez frais. On tient autour du 15-16 actuellement. Demain, généralement nuageux, un autre 60% de possibilité d'averse. Les risques d'orage sont pour demain après-midi avec un max de 19. Les averses vont se poursuivre en soirée demain, assez frais également. Donc, une semaine comme ça, un petit peu plus automnale que d'été, là. On se prépare, on s'engage pour le spectacle du centième puis la Saint-Jean, c'est ce qu'on pense.
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Premier ministre Mark Carney, premier ministre du Canada, s'est lancé dans des imitations et a un peu surpris tout le monde avec lors d'une allocution en Irlande. Vous avez peut-être vu ça passer. Il était en visite dans les derniers jours en Irlande avant le début du G7. Donc, il était dans le comté de Mayo. A imité Donald Trump à ce moment-là. Il racontait un moment et il s'est remémoré les rencontres avec Donald Trump il y a environ un an et demi. Et là, il a dit à un autre dirigeant qui comptait comment, qu'est-ce qu'il lui avait remis en cadeau. Il dit... C'est là qu'il imite Donald Trump. Il dit, Mark, c'est quelque chose de très spécial. En échappant un rire, prenant la voix un peu, l'intonation caractéristique du président américain. C'est unique, c'est une clé de la Maison-Blanche. Mark, personne d'autre ne l'a. Et il dit, j'étais ému. J'ai dit, Monsieur le Président, à quoi ça sert? Eh bien, soit ils vont te laisser entrer, soit ils vont te tirer dessus en imitant Donald Trump. Donc, ils te tireront probablement dessus d'un ton amusé, provoquant les rires dans l'assistant. C'est quand même quelque chose. Ça a été partagé des... certains internautes qui ont trouvé l'anecdote sympathique, tandis que d'autres ont dit que ça risquait d'irriter justement le président américain qui ont rejoint aujourd'hui, d'ailleurs, en Irlande. Donc, la première visite officielle, d'ailleurs, du premier ministre depuis près d'une décennie, lui qui a des racines irlandaises. Et là, donc, se rencontre en marge de ce sommet du G7. Qui s'ouvre donc avec les présences des grandes puissances mondiales, dont le Canada, les États-Unis et les autres. En pleine Coupe du Monde, comme ça, il y a des choses à jaser également. Donc, j'ai hâte de voir qu'est-ce qui en ressort de tout ça, là. Les mesures spéciales qui ont été prises au niveau de la sécurité. C'est toujours décrié par plusieurs, ces rassemblements-là. Mais on faut jaser de ça, d'échanges économiques avec les menaces aussi de tarifs douaniers qu'on parle également, là. Il parle de menaces avec la France, les États-Unis, sur bien des affaires, notamment. Donc, on va y revenir. On va analyser tout ça et vous en parler aux infos Arsenal Média, assurément. Lendemain de veille, la game. Buddy, ça s'en vient dans 2-3 minutes après Jonas et The Massive Attraction. On va crier ton nom ici dans votre trafic à haut.

0: choses êtes passées au niveau du centre-ville d'Amos. Nouvelle identité, notamment la commission de dynamisation du centre-ville qui a lancé ça. Nouvelle image, ben intéressante. Nouvelle identité, donc qui a été changée après 25 ans. On a redynamisé un peu l'image. On va vous en reparler. Qu'est-ce qu'on a fait un peu pour relancer ce secteur-là d'Amos? On vous en parlera après Youngblood et Zombie, entre autres. Restez là!
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0: nouvelle identité qui a été dévoilée pour le centre-ville d'Amherst. La commission de dynamisation du centre-ville qui a dévoilé ça dans les derniers jours. Nouvelle image de marque. On s'est basé un peu sur les citoyens, le travail aussi d'équipe et l'histoire de la ville. Donc, on voulait dynamiser tout ça. On a lancé le tout avec la SADC Aricana, aussi les gens de la MRC, un peu partout là au niveau des communications de la ville aussi. Et tout ce beau monde-là s'est uni ensemble, puis on a démontré que certains appellent la première avenue d'Amherst le centre-ville, la main où on dit qu'on est en ville. Alors, on est rentré dans le processus de ça. C'est ça qui a lancé un peu le brainstorm. Et on a reconnu l'importance historique de la première avenue, la toute première rue d'Amherst aussi, et la première artère commerciale. Alors, on a développé ça autour. C'est là qu'on a construit les commerces, notamment. Donc, c'est pour ça que on appelle ça la nouvelle image, c'est la première. Donc, avec donc des termes où c'est première avec, tu sais, là, ces fameux number one qu'on a avec des mains en styromousse qu'on a dans les événements sportifs souvent. Donc, la première, c'est là où le marché public et l'animation au centre-ville, famille, plaisir, commerce, où le cœur s'anime. C'est un peu vers ça. Le cœur s'anime d'Amos, c'est la nouvelle tangente. Donc, autour de la première, c'est ça qui est le fun, là. Et aussi, reflète énergie des premières activités, la bibliothèque, la maison de la culture, les festivals, les événements. Donc, on avait envie de quelque chose de coloré, d'unique, et c'est ce qu'on a dévoilé comme une nouvelle image pour dynamiser le centre-ville d'Amos, donc la première, avec ce beau comité qui a dévoilé le tout dans les dernières journées. Donc, vous pouvez aller voir ça, notamment sur le mont-abitibi.ca, tous les détails de l'explication de tout ça. C'est vraiment le fun, ce qu'on a créé. Et allez faire votre tour avec le marché public aussi, tout ce qu'on a revampé un peu, le gros projet qu'on va refaire dans ce secteur-là, ça risque d'être bien, bien intéressant. Arpin Lépine s'en vient aussi avec le meilleur de la musique Chance. Et on vous offre aussi Émile Bilodeau. J'en ai plein, mon casse.
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0: Le bilan complet de l'actualité avec les infos Arsenal, ce qui se passe en Abitibi. L'avis d'Ébullition, on aura un peu plus de détails sur ce qui se passe du côté de Val-d'Or. On reviendra sur Jérôme Gauthier, sa belle performance au Tour de Beauce. Du nouveauté pour le centième de Rouen. Ben, les affaires aussi avec entourant la Coupe Stanley qui a été gagnée par les Hurricanes de la Caroline. Les détails de la météo aussi, ce sera frais et pluvieux un peu cette semaine et dans les prochaines heures en Abitibi, Témiscamingue. Grosse tune qui punch aussi signé Poison pour vous autres.
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2: Ici Christophe Moquin pour vos nouvelles. Le premier ministre Mark Carney salue l'entente préliminaire qui a été conclue entre les États-Unis et l'Iran visant à mettre fin au conflit. Tous les détails de l'accord seront connus seulement vendredi en Suisse, mais on sait déjà que l'entente devrait permettre la réouverture du dortoir d'Ormus. Dans une déclaration commune, les dirigeants du Canada, de la France, de l'Allemagne, de l'Italie et du Royaume-Uni ont félicité les États-Unis et le gouvernement iranien pour cette avancée diplomatique. La police militaire n'accepte plus les plaintes d'infractions sexuelles relevant du code criminel en raison de l'adoption prochaine du projet de loi de réforme du système de justice militaire du gouvernement libéral. Le projet de loi C11 retirera à l'armée son pouvoir d'enquête et de traduire en justice les infractions sexuelles impliquant des membres des forces armées canadiennes affectées dans le pays et les transférera à la justice civile. Le ministre de la Défense nationale croit que ces réformes renforceront la confiance au sein de l'armée. En terminant, le regroupement des intervenants d'origine haïtienne réclame une rencontre dans les plus brefs délais avec le directeur du service de police de la ville de Montréal, Fadi Dagner, dans la foulée des allégations de racisme de la part d'agents du poste de quartier 39. Shaila Fortuné, co-porte-parole du regroupement, précise que les intervenants souhaitent présenter au chef de police une série de recommandations visant à rétablir la confiance entre le service de police et la communauté de Montréal-Nord. Deux agents du SPVM pourraient même faire face à des accusations criminelles. Leur dossier est présentement analysé par le directeur des poursuites criminelles et pénales. Ça complète le bilan de l'actualité d'Arsenal Média. On vous souhaite une belle fin de journée à notre antenne.

0: Coupe du monde de soccer aujourd'hui. Une surprise qu'on a eue, l'Espagne qui a fait match nul contre le Cap-Vert, qui est loin d'être une puissance. Donc, pas de but inscrit dans ce match-là. Donc, un gros match nul pour le Cap-Vert dans ce choc-là qu'on a donc en début de Coupe du monde du côté des États-Unis, du Canada et du Mexique. Ça se poursuit d'ailleurs dans les prochaines heures. Il y a des matchs tous les jours, pratiquement à tout moment de la journée. On reparle beaucoup aussi de ce championnat des Hurricanes de Caroline qui ont gagné la Coupe cette année en 6 matchs contre Vegas hier. Un blanchissage de 3-0. Rod Brind'Amour qui fait beaucoup jaser de lui en tant que coach. Donc, il a la persévérance. Premier coach à le faire dans la même équipe en tant que joueur et entraîneur. Une quatrième fois seulement dans toute l'histoire de la Ligue. La dernière fois, c'était au Blake, pour vous donner une idée, dans les années 40 avec le Canadien de Montréal. Sinon, il y a Jérôme Gauthier qui a bien fait au Tour de Beauce, a gardé son titre, notamment de meilleur jeune au Tour de Beauce. A terminé ça hier. Meilleur cycliste de moins de 23 ans pour une deuxième année de suite. D'ailleurs, je vous en parle du petit gars d'Amos tantôt, un petit peu plus en détail. À la météo, en Abitibi-Témiscamingue, dans les prochaines heures, ce sera un 60% de possibilité d'averse, minimum de 10. Et demain, risque d'orage en après-midi, max de 19. Et c'est ce qu'on a actuellement autour de 15.
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0: La toune qui punch, vous savez, des fois, c'est des grosses tounes rock. Des fois, on remonte dans nos souvenirs. Mais quand on parle de groupe rock dans les années 80-90, Poison revient beaucoup. Peut-être leur toune la plus pop, mais qui a tellement pogné. On vous l'offre peut-être en ce lundi. J'espère que vous allez bien au 101-143-95-7. On Skinny Pop à haut!

vous mentionnais tantôt Jérôme Gauthier qui a encore bien fait ça. Une autre fierté d'Amos qui fait son petit bonhomme de chemin sur la scène internationale sportive a terminé donc pour deuxième année consécutive le meilleur jeune, le maillot rouge du Tour de Beauce, un des gros tours qu'on a, je te dirais en Amérique du Nord, là, qui est très très reconnu, a été battu.

0: changer d'équipe également. Fait que c'est le fun de voir ça, qui a fait la connaissance favori dans le cyclisme de plus en plus là au niveau du World Tour, qui est bien connu quand même, qui est avec l'équipe Marni Inside. Donc, tu sais, a eu des victoires en 2022-2021 sur les circuits internationaux. Donc, ça a quand même bien fait là. Et on va continuer de le suivre sur la scène du cyclisme mondial. Tour d'Abitibi, hein, qui va s'en venir dans les prochaines semaines aussi, qu'on va suivre, bien évidemment. Une région de cyclistes ici qu'on est en Abitibi, Témiscamingue. Rhymes va être là avec Goodbye dans les prochaines. On aura aussi du Cowboy Fringant pour vous autres.
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Avis d'ébullition qui est maintenu du côté de Val-d'Or. On vous reparle de ce que ça implique, notamment tout ça, les petits conseils d'usage dans ce temps-là. Là. Qu'est-ce qu'on peut faire? On peut-tu se laver? On peut-tu se brosser les dents? Qu'est-ce qu'on fait dans la vie d'ébullition? C'est pas juste la bouillir pour faire consommer, là, notamment quand on veut la boire, mais il y a d'autres choses également par rapport à tout ça. Donc, restez là pour avoir tous les détails de ça. Ce qui s'en vient aussi côté météo avec tes risques d'orage demain, notamment en Abitibi-Témiscamingue. Et une toune, notamment des Foo Fighters avec Big Me dans les prochaines.

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0: pluie et de temps un peu plus frais. Ça va être ça pas mal pour ce soir, l'année prochaine encore en Abitibi à Témiscamingue. C'est ça pas mal. Ouais, c'est ça pas mal. On prévoit un minimum de 10 au cours des prochaines heures avec un 60% de possibilité d'averse. Demain, un peu la même chose. Risque d'un orage en après-midi avec un max de 19. Et ça va être assez gris pour la balance de la semaine, mais on espère que ça va changer d'ici là. Bon retour!
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Jusqu'à nouvel ordre, c'est maintenu cet avis d'ébullition du côté de Val-d'Or. Donc, pour l'ensemble du secteur de la ville de Val-d'Or, incluant Sullivan, donc la détection de bactéries E. coli qui a été fait, qui a été découverte là, au cours de la fin de semaine. Donc, on doit faire bouillir l'eau du côté de Val-d'Or au moins une minute avant de la consommer. Mais la bonne nouvelle un peu dans tout ça, c'est que vous pouvez utiliser votre eau sans danger pour la douche, le bain, laver votre linge, pour ce qui est des usages sanitaires qu'on dit habituels et aussi le lavage de vaisselle à l'eau chaude. Faut juste s'assurer qu'elle soit bien séchée ensuite. Donc, ça demeure en vigueur, cet avis-là, pour une période indéterminée. Cet avis d'ébullition du côté de la ville de Val-d'Or qui va vous tenir au courant au fur et à mesure de l'état de la situation. Donc, c'est valide depuis hier jusqu'à nouvel ordre, jusqu'à temps qu'on aille le goût au niveau des tests d'eau également, l'échantillonnage également. Donc, on a fait cette détection-là dans une de la bactérie E. coli lors d'un échantillonnage de la ville. On va savoir, après ça, la question, c'est de savoir d'où c'est venu la problématique également. Et on va certainement identifier la zone et après ça, en savoir davantage pour qu'est-ce qui a causé le tout du côté de la ville. Donc, certainement là que ça cause un bras-le-bas de combat dans certains commerces, des écoles ou peu importe, là, je pense à vous autres, au niveau de cette semaine d'examen, pas évident non plus là, arriver comme ça en fin d'année scolaire. On va vous accompagner pour vous peut-être faire passer de meilleurs moments en musique dans les prochaines au 95-7-101-104-3 avec la reprise de Ça fait rire les oiseaux version Captain Revol dans les prochaines. Et on remonte à il y a de ça quelques mois à peine, on découvrait Matt Mason ensemble, je vous l'offre encore, dans votre trafic avec Downstairs à O.

0: Gros show pour le centième de Rouyn-Noranda. Une trentaine d'artistes locaux pour lancer un peu la grande célébration, ce grand rassemblement familial. On a eu un peu plus de détails sur ce gros show qui s'en vient dans à peu près 2 semaines. Ça va être intéressant de voir ça, comment souligner le centième. Il y aura plein d'événements comme ça. On s'en reparle dans les prochaines minutes. On est ensemble pour moins d'une trentaine de minutes d'ici l'arrivée de Chuck avec ses hits. On en aura nous aussi avec la plus récente de Talk au retour. Restez là!
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centième de Rouyn-Noranda, c'est l'année, hein. On a commencé ça avec les festivités durant le 31. Mais là, un des gros qu'on, j'avais encerclé, moi, sur mon agenda, un des gros événements, c'est le grand rassemblement familial. On a eu un peu plus de détails sur ces 30 artistes locaux qui sont attendus sur scène, donc, à 20 heures dans le cadre des célébrations du centième de Rouyn. Donc, 27 et 28 juin. Tous sur scène le 27 à 20 heures avec un gros gala, animé par Gilda Roy et Émilie Villeneuve. Ça va commencer dès 17h30 avec différentes communautés immigrantes qui vont être là avec un buffet multiculturel. Puis là, on garde des surprises dans le comité organisateur du centième. On dévoile pas les artistes. On ne fait que dévoiler des indices sur les réseaux sociaux du centième. Faut aller voir, il commence à avoir certains indices là qui vont être dévoilés au cours des prochains jours pour les artistes. Mais ça va être des gros noms là qui ont marqué l'histoire de la ville. En s'entend, il y a eu du monde hein, qui vient d'ici, natif d'ici, qui ont marqué la ville également. Important pour ce qui est de la ville aussi, que la population sache que c'est l'année du centenaire, du centième. Donc, pas juste avec une statue ou peu importe, c'est de le vivre ensemble aussi. Tout au long de cette fin de semaine-là, il va y avoir d'autres activités aussi qui vont être offertes, notamment un tour de Montgolfière, les activités sportives, des culturelles, une zone familiale aussi pour toute la famille, les 27 et 28. Donc, au parc Mouska, ça va se passer toute la fin de semaine. Les déplacements, les navettes vont être offertes gratuitement. Et en tant que tel, c'est 70 activités qui vont être planifiées tout au long de l'année, d'ici la fin de l'année, en plus de cette programmation-là. Fait que il y en a pour les fous puis les fins. Via le site du centième, allez voir ça, tous les détails. Donc, parc Mouska, grand rassemblement familial 27 et 28 juin, vous voulez être là pour le show du centième de Rouyn-Noranda. Vince Lemire s'en vient, coup de tête, c'est là, dans les prochaines as well. Et les Godroman qui sont là, les trois accords avec les amoureux qui s'aiment dans votre trafic à haute. Oh.

0: Merci d'avoir été avec nous autres encore une fois pour une autre rencontre ensemble. Pour votre retour, j'espère que vous êtes bien rendus chez vous. Peut-être entre les rushs de fin de session, fin de d'année scolaire là, pour les enfants. J'espère que ça va bien, notamment. Donc, on annonce un petit peu d'orage dans les prochaines heures. Ça sera de la mouille sur l'Abitibi-Témiscamingue. On va rester motivés pour cette fin d'année ensemble. 102.1, 104.3 et 95.7. Toujours disponible le rattrapage via le haut-abitibi.ca. Je vous laisse au bon mail de Chuck. Bonne main de Chuck qui va vous envoyer une grosse tune de Metallica dans les prochaines. Et on se dit demain 14h55.
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2: Ici Christophe Moquin pour vos nouvelles. Le premier ministre Mark Carney salue l'entente préliminaire qui a été conclue entre les États-Unis et l'Iran visant à mettre fin au conflit. Tous les détails de l'accord seront connus seulement vendredi en Suisse, mais on sait déjà que l'entente devrait permettre la réouverture du dortoir d'Ormus. Dans une déclaration commune, les dirigeants du Canada, de la France, de l'Allemagne, de l'Italie et du Royaume-Uni ont félicité les États-Unis et le gouvernement iranien pour cette avancée diplomatique. La police militaire n'accepte plus les plaintes d'infractions sexuelles relevant du code criminel en raison de l'adoption prochaine du projet de loi de réforme du système de justice militaire du gouvernement libéral. Le projet de loi C-11 retirera à l'armée son pouvoir d'enquête et de traduire en justice les infractions sexuelles impliquant des membres des forces armées canadiennes affectées dans le pays et les transférera à la justice civile. Le ministre de la Défense nationale croit que ces réformes renforceront la confiance au sein de l'armée. Ça complète le bilan de l'actualité d'Arsenal Média. On vous souhaite une belle fin de journée à notre antenne.

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4: Bon lundi soir et bienvenue dans les hits. Mon nom est Chuck et je vous accompagne pour les 60 prochaines minutes avec que des numéros 1 des 30 dernières années. Aussi simple que ça. Et c'est pas parce que c'est lundi que ça va être un petit show. Déjà la mi-juin, en ce 15 juin, il y en a déjà qui sont en vacances d'été. Il y en a d'autres pour qui ça approche très bientôt avec la Saint-Jean-Baptiste. Il y en a qui profitent pour prendre des vacances à ce moment-là. C'est la semaine prochaine. Là, il commence à y avoir déjà de l'action un peu partout au Québec. C'est vraiment très encourageant d'être déjà la mi-juin. Et on va fêter ça avec Miles On It, le Marshmallow qui s'en vient. Mais aussi Other Side, quel classique de Red Hot Chili Peppers. Ce sera là dans les prochaines minutes. Et on aura aussi Wake Up de Imagine Dragons qui sera là. Et pour commencer, un classique incroyable. Si t'as eu un dur lundi, là, un début de semaine qui est tough, écoute ça, c'est juste pour toi. C'est The Unforgiven, Metallica, sur le meilleur de la musique à

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1: D'après moi, si tu passes un week-end complet dans un chalet avec Post Malone et Noah Kahan, ça doit pas être plate. Ils s'en viennent ensemble pour Dial Drunk. On aura aussi le dernier hit d'Alex Warren. C'est Fever Dream qui s'en vient, le temps d'écouter Smash Mouth et I'm a Believer sur le meilleur de la musique. Oh.

0: 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À venir dans les hits, on a Simple Plan, le groupe québécois qui a été le premier band, le premier artiste à être interrogé, interviewé par le nouveau Musique Plus. Et je trouve ça très représentatif de un, c'est un groupe québécois qui a du succès à l'international. Et je les ai découverts, moi, dans le temps, à Musique Plus, avec le fameux Snow Jam en 2002. Je les ai vus live à la télévision à Musique Plus. Et c'était enfin notre groupe pop-punk là, qui allait suivre la mode des Blink Quality 2, les Sum 41. On avait notre version Québec avec Simple Plan. Ils s'en viennent avec Welcome to My Life.
1: On a encore plein de hits en réserve.

À venir dans les hits, on a la collaboration de Shabuzy avec Jelly Roll pour Amen. Shabuzy qui nous a présenté une nouvelle chanson récemment qui s'appelle Car Girl. Ce sera à surveiller Your Woman de White Town. Ce sera là aussi dans les prochaines minutes. Le temps d'écouter Tame Impala qui performe extrêmement bien dans notre Hit 15, notre décompte du week-end. Il est maintenant le grand numéro 1 de notre décompte du samedi matin avec Dracula qu'on écoute sur le meilleur de la musique.

Quand j'étais enfant, un de mes bands préférés, c'était The Offspring. Ils étaient au sommet de leur gloire à la fin des années 90. Et je les ai découverts en 99 comme ben des kids à l'époque. Et ça a pris 25 ans avant que je les voie en show. C'est juste en 2024 que je les ai vus au Festival d'été de Québec. Enfin! Tu sais, un band qui vient souvent au Québec, mais ça a donné jamais capable de les pogner à un moment donné quelque part dans un festival. Ça a pris 25 ans. Fait que cet été, je me donne comme défi d'y revoir assez rapidement parce qu'ils vont être à Lévis, au Festival, au Capitole et au MTLUS. Ça, par exemple, c'est deux shows qui sont sold out. Ils sont trouvés de Drummondville au Festival de la Poutine et à Saint-Jean-sur-Richelieu pour l'International de Montgolfière et aussi du côté de Sept-Îles. Je pense que j'ai des bonnes chances de les voir en 2026. Je suis extrêmement content de jouer ce soir. The Kids Aren't Alright. C'est The Offspring. Ah oh!

0: Je l'avais dit que ça allait être un gros show à soir. On remet ça demain 18h pour les hits. D'ici là, manque pas à 6h les 100 000 matin pour bien commencer ton mardi. Mon nom est Chuck, je te souhaite un très beau lundi soir. Goodbye.
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3: Ici Christophe Moquin pour vos nouvelles. Le premier ministre Mark Carney salue l'entente préliminaire qui a été conclue entre les États-Unis et l'Iran visant à mettre fin au conflit. Tous les détails de l'accord seront connus seulement vendredi en Suisse, mais on sait déjà que l'entente devrait permettre la réouverture du dortoir d'Ormus. Dans une déclaration commune, les dirigeants du Canada, de la France, de l'Allemagne, de l'Italie et du Royaume-Uni ont félicité les États-Unis et le gouvernement iranien pour cette avancée diplomatique. La police militaire n'accepte plus les plaintes d'infractions sexuelles relevant du code criminel en raison de l'adoption prochaine du projet de loi de réforme du système de justice militaire du gouvernement libéral. Le projet de loi C-11 retirera à l'armée son pouvoir d'enquête et de traduire en justice les infractions sexuelles impliquant des membres des forces armées canadiennes affectées dans le pays et les transférera à la justice civile. Le ministre de la Défense nationale croit que ces réformes renforceront la confiance au sein de l'armée. Ça complète le bilan de l'actualité d'Arsenal Média. On vous souhaite une belle fin de journée à notre antenne.

Bon lundi soir, mon nom est Charles et je suis bien installé jusqu'à minuit avec la meilleure musique en Abitibi. J'espère que vous avez passé un excellent week-end. Ce qui est certain, c'est qu'on va passer une belle soirée ensemble. Merci d'être à l'écoute.

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Une soirée quiz nous attend du côté de l'Assar. Une belle activité pour adultes proposée à la Biblio avec Diane Blanchet à l'animation. C'est la soirée Tu te mets combien, édition spéciale qui se situe entre le jeu d'ambiance et le quiz de culture générale. On vous demande de vous auto-évaluer vos connaissances générales et par la suite, vous aurez à parcourir les différentes questions et c'est à partir de 18h30 le 28 mai prochain. Merci d'être à l'écoute du meilleur de la musique en haut.

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